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0: Quelques nuages prévus ce soir avec un dégagement par la suite des vents du nord-ouest à 40 km/h à Falaise 60. Ça diminue à 20 vers minuit avec un minimum de 8. Demain mardi, du soleil maximum de 20 et du soleil mercredi avec un maximum de 24 degrés.
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0: Quelques nuages prévus ce soir avec un dégagement par la suite des vents du nord-ouest à 40 km/h à Falaise 60. Ça diminue à 20 vers minuit avec un minimum de 8. Demain mardi, du soleil maximum de 20 et du soleil mercredi avec un maximum de 24 degrés.
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0: Aujourd'hui, mardi, c'est du soleil maximum de 20. Dans la nuit de mardi à mercredi, des passages nuageux avec un minimum de 12. On prévoit du soleil mercredi avec un maximum de 24. Et jeudi, alternance soleil-nuage avec un maximum de 17.
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0: aujourd'hui, mardi, c'est du soleil maximum de 20. Dans la nuit de mardi à mercredi, des passages nuageux avec un minimum de 12. On prévoit du soleil mercredi avec un maximum de 24. Et jeudi, alternance soleil-nuage avec un maximum de 17.
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0: Aujourd'hui, mardi, c'est du soleil maximum de 20. Dans la nuit de mardi à mercredi, des passages nuageux avec un minimum de 12. On prévoit du soleil mercredi avec un maximum de 24. Et jeudi, alternant soleil-nuage avec un maximum de 17.
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0: du mardi, c'est du soleil maximum de 20. Dans la nuit de mardi à mercredi, des passages nuageux avec un minimum de 12. On prévoit du soleil mercredi avec un maximum de 24. Et jeudi, alternance soleil-nuage avec un maximum de 17.
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0: Aujourd'hui, mardi, c'est du soleil maximum de 20. Dans la nuit de mardi à mercredi, des passages nuageux avec un minimum de 12. On prévoit du soleil mercredi avec un maximum de 24. Et jeudi, alternant soleil-nuage avec un maximum de 17.
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1: Aujourd'hui, mardi, c'est du soleil, maximum de 20. Dans la nuit de mardi à mercredi, des passages nuageux avec un minimum de 12. On prévoit du soleil mercredi avec un maximum de 24. Et jeudi, alternant soleil-nuage avec un maximum de 17.
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1: Hockey Junior Hall, Lightning Chaleur se prépare à disputer son deuxième match de la saison samedi prochain. Il s'agira du match d'ouverture de l'équipe au centre régional Case Irving. Pour l'occasion, le Lightning recevra les Tigres de Carleton, qui ont également remporté leur premier match de la saison vendredi dernier. Les Timberwolves de Miramichi, quant à eux, seront de retour en action ce jeudi soir sur la route à Bouctouche face aux Steamers de West Kent. Au hockey Junior B, le Posidon de la péninsule acadienne aura deux matchs hors concours à venir contre les Forestiers de Saint-Quentin, soit vendredi le 18 septembre à Saint-Quentin et le vendredi 25 septembre à Caraquette. La première mise au jeu aura lieu à 19h30. Suivant ces deux matchs, l'équipe sera finalisée avec ses dernières coupures. Au baseball intermédiaire, les Dodgers de Dalhousie, fraîchement couronnés champions provinciaux, mènent également la série finale de la Ligue de baseball intermédiaire de la vallée de la Miramichi 2-0 face aux Cardinals de Newcastle. Cette série 4-7 reprendra ce soir à Dalhousie à compter de 20h. Au hockey senior féminin, les Firestorms de Tracadie disputeront prochainement la première saison de leur existence alors qu'elles s'aligneront dans la toute nouvelle Ligue de hockey féminin de la Côte-Nord avec 5 autres équipes. Hélène Saint-Onge, la capitaine de l'équipe des Firestorms, nous explique comment l'équipe a vu le jour.
2: Nous, ça fait environ 2 ans qu'on essaie toujours de participer à des tournois, par exemple à celui de Fredericton, puis dans la région de Nouvelle-Écosse. Puis aussi, on fait les petits tournois par chez nous, comme le tournoi sur Etampes, puis ça. Puis on est toujours les mêmes filles qui jouent ensemble. Donc, on se faisait quelques parties pour le plaisir contre l'équipe de Caraquette. Puis, on a été invités par Batters puis Camilton à se joindre à la Ligue. Donc, on a accepté l'invitation.
1: Ensuite, Hélène Saint-Onge explique comment l'équipe sera formée en vue de la prochaine saison.
2: Étant donné qu'on était déjà comme la même équipe depuis 2 ans, on a juste conservé la même équipe pour la première année, puis on n'a pas fait de camp d'entraînement. Peut-être à l'avenir, si ça vient plus sérieux puis grand comme qu'on pense, là, on pourrait venir à faire un camp d'entraînement.
1: La saison régulière devrait débuter vers la fin novembre et l'équipe est présentement en train d'étudier la possibilité d'ajouter un ou des matchs préparatoires avant le début de la campagne inaugurale. Au tennis, le club Tennis Chaleur a publié ses classements en date du 13 septembre dernier. Chez les dames de la division élite, Megan Guérette mène avec 16 victoires et aucune défaite, bon pour 2592 points. Elle devance Mélanie Côté en deuxième position, qui a une fiche de 12 victoires et un revers pour 1949 points. Dani Aubé est en troisième position avec 11 victoires et 5 défaites pour 1846 points. Dans la division Challenger, Julie Daigle est en première place avec 11 victoires et une défaite, une fiche bonne pour 1791 points. Émilie Comeau est en deuxième position avec 10 victoires et une défaite et un total de 1655 points. Chez les hommes, dans la division élite, Renaud Roy s'est hissé au premier rang avec 17 victoires en 19 matchs pour un total de 2767 points. Jacob Cormier, toujours invaincu, est en deuxième position avec une fiche de 17 victoires, bon pour 2754 points. Jean-Luc Breyer, présentement troisième, avec 16 victoires et 3 défaites pour 2610 points. Dans la division Challenger 1000, Bob E a été déclaré champion grâce à une fiche parfaite de 11 victoires et aucune défaite. Dans la division Challenger 750, Nicolas Haché, invaincu avec une fiche de 12 victoires en 12 matchs, est le champion cette saison. Et finalement, dans la division Challenger 500, Paul Arsenault est en tête avec 10 victoires et aucune défaite, une fiche bonne pour 1620 points. Dans la division junior sous 16 ans, la première position est occupée par Maëlie Robichaud avec une fiche de 9 victoires en 10 parties. Elle a accumulé 994 points. Kaem Cabrera suit avec 9 victoires en 9 matchs et 990 points. Lucie Roux est maintenant troisième avec 7 victoires et 2 défaites, bon pour 773 points. Au Jeu de l'Acadie, l'Assemblée générale annuelle de la délégation Chaleur aura lieu ce soir à l'École Cité de l'Amitié de Bathurst à compter de 18h30. Et finalement, au cross-country, la course cross-country annuelle Chaleur aura lieu le 27 septembre prochain. Les inscriptions débuteront à 9h le matin même de l'événement ou au moins 30 minutes avant la course. Le coût d'inscription est de 6 $. Elle aura lieu à l'école secondaire d'Épizeguit. Il y aura 6 différentes catégories passant de M5 et maternelle jusqu'au groupe de 11e et 12e année. C'était le sport régional.
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1: Il est 6 h, vous êtes déjà debout. On vous souhaite un excellent début de journée. Nous sommes le mardi 15 septembre. Nous aurons ce matin Luc Gélina qui va nous parler du Canadien avec le tournoi de golf hier du Tricolore. Ben, quand même quelques nouvelles ces derniers jours, dont la signature de Chris Kreider et de Zachary Bolduc. On aura notre quiz du mardi qui a été déplacé avec notre nouvelle programmation d'automne à 7h10. Notre jeu Flaméo 7h40. On va parler défi Everest Challenge à 8h40 avec Pierre Laforêt, un événement qui s'en vient du côté de Dieppe. Sandra sera avec nous à compter de 6h30. On a un trajet annulé ce matin dû à un manque de suppléants. Et dans l'impossibilité de réorganiser les trajets d'autobus 700 d'Aldoria-Douaron sont annulés pour la journée. Vous retrouvez l'information sur notre page Facebook. Côté météo, du soleil aujourd'hui, on prévoit 19. Quelques nuages ce soir, cette nuit, on prévoit 10 la nuit prochaine. Demain, c'est du soleil 23, humidex à 25. Jeudi, soleil-nuage 17. Vendredi, soleil-nuage 19 et la fin de semaine sera séparée en deux. Samedi, du soleil 18, des averses pour dimanche avec 13. C'est correct. Ce matin, j'ai quand même mis un chandail un petit peu frisquet, tout dépendant des secteurs. 13 péninsules, l'endroit le plus chaud dans la province. 9 régions chaleur, 8 Charlotte-Hamilton. Miramichi, on a 8 et on a 11 du côté de l'île Miscouille.
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1: À compter de 7 heures, Yannick va nous parler d'informations. Il sera question de la fermeture de l'église Sacré-Cœur. Il a parlé hier à Monseigneur Michel Proulx. On va parler du sommet canadien de l'investissement. Le Nouveau-Brunswick souhaite concrétiser l'intérêt des investisseurs. Ça se passe du côté de Toronto. Sud-Est, décès d'une femme après un accident de VTT. Et le Canada souhaite une alliance unique avec l'Union européenne, affirme Mark Carney. Et selon Statistique Canada, le taux de réponse au recensement de la population 2026 s'est élevé à 98,4%. L'un des plus élevés jamais enregistrés. J'allais dire, c'est pas parce qu'on avait le choix. On nous recommandait fortement de le faire. Ces données sont recueillies tous les 5 ans. Et le questionnaire porte notamment sur l'âge, le sexe, l'état civil et l'utilisation des langues. Ces informations servent à définir les circonscriptions électorales, à planifier les programmes sociaux et à déterminer le financement des collectivités locales et des gouvernements provinciaux. Statistique Canada indique avoir commencé à compiler les données recueillies et prévoit publier 7 séries d'informations à partir de février 2025.

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5: Je vous rappelle que Sandra sera avec nous dans quelques minutes. On a un trajet qui est complètement annulé à cause d'un manque de suppléants. L'autobus 700 d'Aldoria-Douaron est donc annulé pour la journée. Veuillez en prendre bonne note.
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0: À la météo pour aujourd'hui, mardi, du soleil, belle journée, maximum de 19. Quelques nuages ce soir, cette nuit, minimum de 10. Demain, on aura généralement ensoleillé avec un maximum de 23, l'humidex à 25. Jeudi, soleil-nuage 17. Et vendredi, soleil-nuage 19. Pour la fin de semaine, du soleil samedi 18 et dimanche, des averses avec un maximum de 13. Les températures de ce matin, 12 péninsules acadiennes, 8 régions chaleur, 7 Charlotte-Hamilton. On a du côté de Miramichi 10 et 11 à l'île Miscou.
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2: Au Hockey Junior A, le Lightning Chaleur se prépare à disputer son deuxième match de la saison samedi prochain. Il s'agira du match d'ouverture de l'équipe au centre régional Case Irving. Pour l'occasion, le Lightning recevra les Tigres de Carleton, qui ont également remporté leur premier match de la saison vendredi dernier. Les Timberwolves de Miramichi, quant à eux, seront de retour en action ce jeudi soir sur la route à Bouctouche face aux Steamers de West Kent. Au hockey junior B, le Poséidon de la péninsule acadienne aura deux matchs hors concours à venir contre les Forestiers de Saint-Quentin, soit vendredi le 18 septembre à Saint-Quentin et le vendredi 25 septembre à Caraquet. La première mise au jeu aura lieu à 19h30. Suivant ces deux matchs, l'équipe sera finalisée avec ses dernières coupures. Au baseball intermédiaire, les Dodgers de Dalhousie, fraîchement couronnés champions provinciaux, mènent également la série finale de la Ligue de baseball intermédiaire de la vallée de la Miramichi 2-0 face aux Cardinals de Newcastle. Cette série 4-7 reprendra ce soir à Dalhousie à compter de 20h. Au hockey senior féminin, les Firestorms de Tracadie disputeront prochainement la première saison de leur existence alors qu'elles s'aligneront dans la toute nouvelle Ligue de hockey féminin de la Côte-Nord avec 5 autres équipes. Hélène Saint-Onge, la capitaine de l'équipe des Firestorms, nous explique comment l'équipe a vu le jour.
3: Nous, ça fait environ 2 ans qu'on essaie toujours de participer à des tournois, par exemple à celui de Fredericton, puis dans la région de Nouvelle-Écosse. Puis aussi, on fait les petits tournois par chez nous, comme le tournoi sur Eton, puis ça. Puis on est toujours les mêmes filles qui jouent ensemble. Donc, on se faisait quelques parties pour le plaisir quand l'équipe de Caraquet. Puis, on a été invités par Batters puis Camilton à se joindre à la Ligue. Donc, on a accepté l'invitation.
2: Ensuite, Hélène Saint-Onge explique comment l'équipe sera formée en vue de la prochaine saison.
3: Étant donné qu'on était déjà comme la même équipe depuis 2 ans, on a juste conservé la même équipe pour la première année, puis on n'a pas fait de camp d'entraînement. Peut-être à l'avenir, si ça vient plus sérieux puis grand comme qu'on pense, là, on pourrait venir à faire un camp d'entraînement.
2: La saison régulière devrait débuter vers la fin novembre et l'équipe est présentement en train d'étudier la possibilité d'ajouter un ou des matchs préparatoires avant le début de la campagne inaugurale. Au tennis, le club Tennis Chaleur a publié ses classements en date du 13 septembre dernier. Chez les dames de la division élite, Megan Guéret mène avec 16 victoires et aucune défaite, bon pour 2592 points. Elle devance Mélanie Côté en deuxième position, qui a une fiche de 12 victoires et un revers pour 1949 points. Dani Aubé est en troisième position avec 11 victoires et 5 défaites pour 1846 points. Dans la division Challenger, Julie Daigle est en première place avec 11 victoires et une défaite, une fiche bonne pour 1791 points. Émilie Comeau est en deuxième position avec 10 victoires et une défaite et un total de 1655 points. Chez les hommes, dans la division élite, Renaud Roy s'est hissé au premier rang avec 17 victoires en 19 matchs pour un total de 2767 points. Jacob Cormier, toujours invaincu, est en deuxième position avec une fiche de 17 victoires, bon pour 2754 points. Jean-Luc Breyer est présentement troisième avec 16 victoires et 3 défaites pour 2610 points. Dans la division Challenger 1000, Bob E a été déclaré champion grâce à une fiche parfaite de 11 victoires et aucune défaite. Dans la division Challenger 750, Nicolas Haché, invaincu avec une fiche de 12 victoires en 12 matchs, est le champion cette saison. Et finalement, dans la division Challenger 500, Paul Arsenault est en tête avec 10 victoires et aucune défaite, une fiche bonne pour 1620 points. Dans la division junior sous 16 ans, la première position est occupée par Maëlie Robichaud avec une fiche de 9 victoires en 10 parties. Elle a accumulé 994 points. Kaem Cabrera suit avec 9 victoires en 9 matchs et 990 points. Lucie Roux est maintenant troisième avec 7 victoires et 2 défaites, bon pour 773 points. Au Jeu de l'Acadie, l'Assemblée générale annuelle de la délégation Chaleur aura lieu ce soir à l'École Cité de l'Amitié de Bathurst à compter de 18h30. Et finalement, au cross-country, la course cross-country annuelle chaleur aura lieu le 27 septembre prochain. Les inscriptions débuteront à 9h le matin même de l'événement ou au moins 30 minutes avant la course. Le coût d'inscription est de 6 $. Elle aura lieu à l'école secondaire d'Épizégouit. il y aura 6 différentes catégories passant de M5 et maternelle jusqu'au groupe de 11e et 12e année. C'était le sport régional.
0: Les Blue Jays ont perdu 6-5 hier. Ils ont perdu 2 fois l'avance avec 11 matchs à disputer cette saison. La formation canadienne accuse un retard d'un match sur les Guardians de Cleveland qui ont perdu hier aussi. Et le dernier rang donnant accès aux séries éliminatoires dans la Ligue américaine. Il y avait un match de football hier soir. Les Chiefs ont gagné dans la NFL 31-10 sur les Broncos. Et le Canadien de Montréal a octroyé une prolongation de contrat de 4 ans à l'entraîneur-chef Martin Saint-Louis. On va en parler avec Luc Gélina qui sera avec nous à compter de 8h10 avec sa chronique hockey.
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0: Sandra Landry, bonjour.
4: Bonjour. Ça va bien?
0: Oui.
4: Oui.
0: Très bien.
4: OK.
0: Bien souper hier.
4: Ben oui, avec Flaméo, le 2 pour 1 hier. Pour souligner le premier anniversaire.
0: Ça, hier midi, j'ai pas eu le temps de dîner. On m'a offert à dîner, mais j'ai pas le temps. Alors, je suis allé 4h20 chercher mes plats hier, okay. Puis c'était le temps, j'étais le premier, mais après ça, il y avait plus de... La lignée était longue.
4: C'était le roche. Ben, c'est bien.
0: Ah, très bien,
4: merci. Les gens aiment beaucoup Flaméo.
0: Alors, merci à ceux qui étaient là hier.
4: Aujourd'hui, l'avez dit, c'est le retour de Luc Gélina.
0: Chronique hockey, beaucoup de choses à parler. Oh. Tournoi d'hockey, signature de contrat. On va demander à Luc qu'est-ce qu'il a fait cet été. Parce que...
4: Il y a eu un peu de vacances quand même.
0: Oui, je pense. Je suis pas sûr qu'il était au tournoi de golf hier, mais où il était là, puis c'est pas lui qui a fait le reportage.
4: Peut-être Patrick Friolet?
0: Non, est-ce que même c'était Patrick? C'est un autre là, régulier. Là, on va lui demander.
4: Ben oui, certainement.
0: Et on a notre quiz du mardi à 7h10. Notez bien l'heure. On aura notre jeu Flaméo.
4: À 7h40. Et puis, beaucoup de choses dans le monde du showbiz ce matin.
0: Ouais,
4: beaucoup de choses. On va en parler.
0: On a un trajet d'autobus qui est complètement annulé. L'autobus 700 d'Aldoria-Douaron, annulé complètement pour la journée. Alors, veuillez en prendre note. C'est toujours sur notre page Facebook, si jamais vous manquez l'information. La première fois. C'est donc parti pour ce beau mardi. Il va faire beau en plus.
4: Oui, hein? Encore plus qu'hier? Hier, on a eu de la pluie au cours de l'après-midi. Là, par
0: oui,
4: moment,
0: il va faire plus beau qu'hier. Je vous posais la question tantôt. C'est
4: laquelle?
0: Quand qu'on... C'est quand que l'automne arrive?
4: L'automne, oui. Vous m'avez parlé d'heure, mais changement d'heure.
0: L'automne arrive le 22 septembre.
4: OK.
0: C'est quand même tard, là, parce que d'habitude, c'est le 20 ou le 21, à 21h05 en soirée.
4: Donc, dans une semaine. Mardi prochain. Ça va être mardi prochain.
0: Alors, les feuilles vont toutes être oranges puis rouges. C'est la chasse la semaine prochaine
4: c'est
0: aussi.
4: C'est vrai, en plus, ça tombe bien.
0: Là, les gens sont excités. Puis.
4: On est déjà dans les préparations, j'ai l'impression, pour les fans de chasse, les amateurs. Et je parlais de changement d'heure.
0: Oui.
4: On en parlait tantôt. Là. Ça va être le 1er novembre qu'on va reculer les montres et les horloges.
0: Dans la nuit du 31 octobre au 1er novembre, donc le soir de l'Halloween.

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5: Chronique showbiz, beaucoup de choses ce matin.
6: Oui, beaucoup de choses, effectivement. On va débuter concernant le décès de l'actrice Hayden Panettiere. De nouveaux détails ont été dévoilés sur sa mort. Le jour de sa disparition, l'actrice aurait pris un puissant analgésique contaminé au fentanyl. Mmh. C'est du moins ce que rapporte le site TMZ, qui cite plusieurs sources proches de l'enquête. La cause officielle du décès de la star n'a pas été encore officiellement établi. Le fentanyl, c'est un analgésique de synthèse extrêmement puissant qui est également utilisé comme drogue. Cette substance est des dizaines de fois plus puissante que l'héroïne et une très petite quantité peut être mortelle. Hayden Panettiere est décédé le mois dernier à l'âge de 36 ans en Caroline du Sud et selon TMZ, les enquêteurs soupçonnent qu'une pilule prise ce matin-là lui aurait été fatale. L'actrice aurait acheté ses analgésiques et d'autres substance auprès d'un dealer de Los Angeles avec qui elle était en contact depuis un certain temps. La veille de son décès, elle avait pris l'avion avec son compagnon Brian Hickerson pour rejoindre la Caroline du Sud. Durant ce vol, elle aurait pris plusieurs substances qu'elle avait achetées à Los Angeles. Le lendemain, elle aurait ensuite pris la pilule vraisemblablement contaminée au fentanyl. Son copain lui a alors administré un produit capable de contrer les effets d'une overdose.
5: Ça n'a pas marché.
6: Sans succès, malheureusement, elle est décédée sur place.
5: Prince est décédé de fentanyl, qui est en cause aussi, je pense. Hein?
6: Pas certaine. C'est loin, là.
5: Ouais,
6: mais
5: c'est quelque chose qui revient
6: régulièrement.
5: Depuis
6: ouais.
5: les dernières
6: Comme
5: années.
6: Comme elle, si elle l'avait acheté, on n'a pas les détails, mais si elle avait acheté certains produits, puis il y a quelqu'un qui a ajouté du fentanyl, c'est ça qui devient...
5: Oui, OK, je comprends, là.
6: Ouais, ouais. Alors, voilà pour cette nouvelle. Autre nouvelle, toujours dans le monde du showbiz, on apprenait ce matin le décès du légendaire créateur de mode, Bob Mackie. Il était âgé de 87 ans. Le nom, moi, ne me disait absolument,
5: absolument
6: rien.
5: Pas moi non plus.
6: Mais lorsque j'ai lu l'information le concernant, c'est lui qui a collaboré avec de grandes chanteuses comme Cher, Tina Turner, Diana Ross. C'est lui qui a conçu les magnifiques robes de spectacle. Il a vécu pleinement ses 87 années, réalisant son rêve de devenir créateur de mode et costumier, ce qu'il a toujours voulu faire. C'est ce qu'on a mentionné. La cause du décès n'a pas encore été révélée, mais il a travaillé donc avec de nombreuses vedettes, Diana Ross, Tina Turner, Dolly Parton, même Elton John et Bette Midler. Autre décès, on apprenait hier le décès du père d'Anne-Marie Lozic, mm-hmm. qu'on a connu surtout avec Musique Plus, mais après ça avec différentes séries un peu plus osées, si on peut dire.
5: Et lui dirigeait le Festival du film de Montréal.
6: Voilà, Serge Lozic a fondé d'ailleurs le Festival des films du monde en 1977 à Montréal. Il est décédé, il était âgé de 94 ans. À part ça, autre nouvelle dans le monde du showbiz, ben hier soir, c'était la grande soirée des Emmy Awards. On sait que le dernier week-end...
5: Ça fait une semaine qu'on donne des Emmy.
6: Ben c'est ça. Mais c'est la série médicale de Pitt qui a remporté hier soir le prix de la meilleure série dramatique aux Emmy Awards. C'est un peu les Oscars de la télé américaine, mm-hmm. si vous voulez. Produit par HBO, ce feuilleton suit heure par heure une journée des urgentistes de l'hôpital de Pittsburgh. Il devance notamment Pluribus, la nouvelle série du créateur de Breaking Bad. Alors, parmi les gagnants, la meilleure série, c'est The Pitt. Meilleure comédie, Widows Bay. Et puis, meilleur acteur dans une série dramatique, c'est Noah Wyle. Qui tient le rôle dans The Pitt, et meilleure actrice dans une série dramatique, c'est Rhea Seehorn dans Pluribus.
5: Semblerait que The Pitt, c'est excellent. Moi, c'est pas mon genre de série, ouais. là, mais qu'il y a des scènes assez explicites côté médical.
6: Oui, j'ai regardé plusieurs extraits, mais je n'ai jamais regardé la série, mais ça me semble intriguant. Ça va être quelque chose...
5: Ceux qui travaillent dans le monde médical aiment beaucoup ça, là, ouais. parce que c'est comme... C'est comme ça que ça se passe, là. C'est comme ça que ça se passe.
6: Dans le temps. Okay. On n'est pas rendu dans le temps des fêtes.
5: Non, mais n'empêche que septembre, octobre, novembre, décembre, c'est pas si loin que ça.
6: Ouais. Oasis annonce une nouvelle tournée en 2027. Alors, les frères Gallagher n'ont pas fini de faire vibrer les stades. Ils ont dit ceci après une période de réflexion. Le groupe se déclare à nouveau prêt à remplir sa mission et promet de revenir pour remonter le moral des gens. Ce sera en 2027. Oasis donnera des concerts au Royaume-Uni, en Europe, aux États-Unis, en Irlande. Du côté des États-Unis, ce sera à Boston les 10, 13 et 14 août 2027. Du côté de Las Vegas, 20, 21 et 24 août, toujours l'année prochaine. D'autres nouvelles. Ah, vous rappelez-vous d'Hawaii 5-0?
5: Ben oui, avec
6: Hawaii 5-0.
5: Garrett.
6: Ouais, Steve Garrett.
5: Et Danny, son acolyte.
6: Ben oui, ben c'est Jack Lord qui a tenu le premier, le rôle de Steve McGarrett. Alors, c'était bon.
5: C'est ça le thème?
6: Puis on sait que... Ben, oui, c'est ça, là. Avec les surfeurs, puis tout ça.
5: Oui, oui, oui.
6: Alors, sortie en 1968, la série s'est poursuivie jusqu'en 1980. Et ça a connu tout un succès. On sait qu'il y a eu une série dérivée.
5: Qui n'a pas levé tellement. Là,
6: 2010, finalement. CBS, mm-hmm. mais c'est quand même une série qui a duré 10 saisons. Mais là, on s'en vient avec un film.
5: Avec qui?
6: On n'a pas de nom encore, à savoir qui pourrait interpréter. Mais, fait intéressant, c'est le réalisateur de Spider-Man Brand New Day qui va travailler à préparer ce nouveau film concernant Hawaii 5-0. Hawaii 5-0.
5: Ben, oui, 5-0. Nous autres, on appelait ça par chez nous 5-0.
6: Oui, ouais, mais en anglais, c'était 5-0. Ouais, ouais, ouais. Et fait intéressant concernant Jack Lord qui a tenu le rôle de Steve McGarrett. Lui, sa carrière, c'est... surtout concentré sur cette série-là.
5: Tu fais autre chose, des westerns,
6: mais
5: quelque
6: il
5: chose?
6: A déjà joué dans James Bond contre Dr. No en 1962. Mais étant donné qu'il faisait de l'ombre à Sean Connery, on a dit, toi, tu reviendras plus jamais dans un James Bond.
5: Okay.
6: Et peut-être qu'il aurait été un très bon James Bond.
5: Ouais.
6: Il avait, je pense, le look...
5: Non, mais il était-tu britannique, là, ou il est américain? Probablement que s'il était
6: américain...
5: Non,
6: il est américain, ouais.
5: On l'aurait pas pris, parce qu'on tient nos Britanniques de ce côté-là. Ben, pas moi, mais eux autres, là.
6: Oui. Et dernière petite nouvelle, le groupe Angine de Poitrine a séduit les spectateurs lors de son apparition hier soir à l'émission américaine The Tonight Show, starring Jimmy Fallon.
5: Avec une nouvelle chanson, hein?
6: Ouais,
5: je pense pas qu'on l'avait déjà entendue.
6: Moi, non.
5: Yesek, comment
6: Matasiklek. Vous avez
5: Ah, ah ben oui, OK, elle est sur le dernier album.
6: Ouais, ouais, ouais. C'est celle-là. Ben, je ne suis pas certaine, mais...
5: Non, oui, c'est ça.
6: On dit que ça a été un beau moment. Et le groupe est présentement en tournée aux États-Unis.
5: Il n'a pas donné d'entrevue. Il parle pas français, puis il parle pas anglais. Puis, oui, c'est ça. Vous l'aviez bien. Oui.
6: Mais c'est ça. Franchement. Mais c'était une belle soirée pour Angine de Poitrine avec Jimmy Fallon. Angine de Poitrine qui va se produire à Washington, à Chicago, avant de se rendre du côté de l'Europe pour une série de spectacles.
5: Hey, mais imaginez les codes d'écoute de Jimmy Fallon hier. Là, tu vends quelques albums le lendemain.
6: C'est excellent, hein? Ouais.
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5: 6h54, on a un trajet d'autobus qui est complètement annulé ce matin. L'autobus d'Aldoria-Douaron, numéro 700. Impossible de trouver un suppléant, donc le trajet est complètement annulé.
6: On s'informe dans quelques minutes à compter de 7h avec Yannick Combs et nous aurons le quiz du mardi à 7h10.
5: À gagner?
6: Je vais aller voir ça.
5: Vous voulez pas vous avancer, puis...

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1: Bonjour à tous. Aujourd'hui, mardi, nous sommes le 15 septembre.
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2: Bon mardi, au microphone, Yannick Owens, voici vos informations. L'église Sacré-Cœur de Bathurst fermera bientôt ses portes et sa démolition est fortement envisagée. La nouvelle a été confirmée par le bureau de l'évêque de Bathurst, la dernière messe étant prévue pour le mois d'octobre. Des travaux urgents de plus de 2 millions de dollars sont nécessaires pour sécuriser le bâtiment. Les commentaires de Monseigneur Michel Proulx.
3: C'est trop tôt pour tout de suite parler de démolition. Pour le moment, c'est la fermeture, parce que nous n'avons pas les moyens, les ressources pour passer un autre hiver. Alors, dans les mois qui viennent, on verra qu'est-ce qui peut surgir comme possibilité, qui sait, peut-être de partenariat avec la ville de Bathurst. Au printemps, s'il n'y a pas de changement majeur dans la situation, là, on pourra entreprendre un processus qui pourrait mener à la démolition de l'église. Mais on n'en est pas, pour le moment, à une étape de démolition.
2: La cathédrale du Sacré-Cœur, désignée comme lieu historique local en 2005, est l'un des monuments les plus emblématiques du centre-ville de Bathurst. La communauté catholique transférera ses activités et le siège de la cathédrale à l'église Notre-Dame du Rosaire sur l'avenue Saint-Pierre. À nouveau, Monseigneur Michel Proulx.
3: L'église Sacré-Cœur va fermer avec la fin de semaine de l'Action de grâce, mais dès la semaine suivante, les paroissiens qui avaient l'habitude de se rassembler à l'église Sacré-Cœur vont pouvoir se rassembler à l'église Notre-Dame du Rosaire à l'heure même qu'était leur messe à l'église Sacré-Cœur. Ils auront leurs propres bénévoles, lecteurs, lectrices, leur propre comité. Et c'est la même chose pour la communauté anglophone, parce qu'il y avait une communauté anglophone rassemblée aussi. Alors, cette communauté anglophone va pouvoir retrouver ses services à l'église Holy Family, qui est tout près, là, aussi à Bathurst.
2: La première ministre du Nouveau-Brunswick, Susan Holt, est à Toronto pour le Sommet canadien de l'investissement. Accompagnée du ministre des Ressources naturelles, John Herron, elle cherche à attirer de nouveaux investisseurs dans les secteurs minéraux critiques, l'énergie, l'infrastructure numérique et les transports. Parmi plusieurs projets, la première ministre souhaite pouvoir prolonger la vie de la centrale de MacTaquac, agrandir le port de Belle Dune et développer de nouveaux projets d'énergie nucléaire. Cet événement vise à permettre la diversification des partenaires financiers, alors que le Canada fait face à la perte d'un partenaire économique majeur qu'est les États-Unis. Une femme de 53 ans de Memramcook est décédée après un incident de véhicule tout-terrain survenu vendredi soir dans la localité. Vers 22 heures, des membres du détachement de Sagville de la GRC se sont rendus sur le chemin Saint-Thomas où un VTT avait quitté la chaussée. On croit que la personne au volant a perdu la maîtrise du VTT qui s'est renversé sur le côté dans un fossé. Une femme de 53 ans qui prenait aussi place sur le VTT a été éjectée du véhicule et a succombé à ses blessures sur les lieux. La personne au volant du véhicule n'a pas été blessée. Et le premier ministre Mark Carney affirme que le Canada ne cherche pas à adhérer à l'Union européenne, mais qu'il souhaite plutôt nouer une alliance unique avec ce bloc économique. Un article du Wall Street Journal laisse entendre qu'il étudiait la possibilité que le Canada devienne un membre associé de l'Union européenne. Mark Carney a clarifié sa position dans le cadre du sommet de l'investissement à Toronto.
4: On va commencer les discussions pour une alliance, pas d'être un membre de l'Union européenne, mais pour une alliance unique entre le Canada et l'Union européenne. Parce que nous avons les mêmes valeurs, nous avons des atouts complémentaires.
2: Et voilà, c'est ce qui complète votre bulletin d'information.
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5: L'été n'est pas fini.
1: Ah, loin de là. Il reste encore une semaine à l'été officiellement avant l'arrivée de l'automne. Mais aujourd'hui, ce sera très beau, du soleil avec un maximum de 19 degrés. Ce soir et la nuit prochaine, quelques nuages, minimum 10. Et demain, mercredi, généralement ensoleillé avec un maximum de 23 degrés demain, humidex à 25. Pour ce qui est des mercures, présentement, dans la péninsule acadienne, à l'intérieur des terres, on a 9 degrés. Le long de la côte, du côté de Bacaraquette, c'est 12. À Miscou, 11. On a 10, Miramichi. Le Restigouche, 7. Et région chaleur, 8 degrés.
5: 7h05.
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1: Le quiz du mardi qui est déplacé d'heure et qui est une commandite de...
2: Des restaurants Pizza Delight de Bathurst, Caraquet, Chipagan et Tracadie. La dernière personne à répondre correctement à la dernière question va gagner un certificat cadeau de 25 $ des restaurants Pizza Delight.
1: J'espère que les gens sont pas trop rouillés parce qu'on n'a pas joué de l'été.
2: C'est vrai.
1: Vous avez demandé le Superstation, bonjour.
3: Bonjour.
2: Bonjour, votre nom?
3: Nicole Lantaigne.
2: Madame Lantaigne de?
3: Bas-Caraquet.
2: Parfait.
1: Comment ça va ce matin?
3: Ça va bien.
1: Oui, OK.
2: Vous m'avez l'air d'être bien réveillée?
3: Oui, pour moi. Bon.
2: Vous êtes debout depuis longtemps?
3: 5 heures.
2: Depuis 5 heures.
1: Bon, alors, Nicole, oui. On va tester vos connaissances.
2: On y va tout de suite avec la première question.
1: Quel minéral appelle-t-on cristal de roche lorsqu'il est incolore? Diamant, basalte, quartz ou marbre?
3: Le deuxième,
1: basalte. J'ai pas mes boutons. Oui. Oui. Malheureusement, c'est pas la bonne réponse.
2: Merci Nicole.
1: Bonne journée. On s'en va au téléphone.
2: Superstation, bonjour.
4: Bonjour.
2: Bonjour, votre nom?
4: Carmel Lagacé.
2: De Madran.
1: Madame Lagacé, oui. Quel minéraire appelle-t-on cristal de roche lorsqu'il est incolore? Diamant, basalte, quartz ou marbre?
4: La troisième.
1: Le quartz.
2: C'est une bonne réponse.
1: Le cristal de roche est une pierre naturelle transparente et incolore qui correspond à la variété la plus pure du quartz. Il y a très longtemps, on croyait qu'il s'agissait d'eau gelée par les dieux. C'est pas cute. Deuxième question pour vous. Où se situe ce très célèbre sphinx égyptien qui a perdu son nez?
2: Ah!
1: Qu'on voit dans Astérix, parce qu'Opélix est embarqué dessus. Est-ce que c'est à Aswan, Gizeh, Louxor ou Abou Simbel?
4: La deuxième.
1: Est en feu ce matin.
2: C'est une bonne réponse.
1: Gizeh est une ville située juste à côté du Caire, où se dressent trois grandes pyramides principales. Le sphinx mesure plus de 20 mètres de haut et aurait été réalisé vers 2500 avant Jésus-Christ. On poursuit avec vous.
2: Troisième question.
1: En hommage à quelle femme Elton John a-t-il initialement écrit la chanson « Candle in the Wind » ? Judy Garland, Marilyn Monroe, Lady Diana ou Elizabeth Taylor?
4: La troisième.
1: Ce n'est pas la bonne réponse.
2: Merci, Madame Lagacé.
1: Merci beaucoup, Mme Lagacé, qui a fait un grand bout, mais...
2: Oui, trois questions, quand même.
1: Oui.
2: Superstation, bonjour.
5: Bonjour.
2: Votre nom?
5: Nicole Lantaigne.
2: Oui, Nicole.
1: En hommage à quelle femme Elton John a-t-il initialement écrit la chanson « Candle in the Wind »? Judy Garland, Marilyn Monroe, Lady Diana ou Elizabeth Taylor?
5: Lady Diana.
1: Pas la bonne réponse.
2: Merci, Nicole.
1: Madame Landry qui rit de...
2: Mais non, je veux pas...
1: Vous ne riez pas des concurrents. Là, c'est...
2: Mais c'est trichant, cette question.
1: En hommage... Bonjour!
2: Allô? Bonjour. Madame Lagacé?
5: Oui.
2: OK.
1: Êtes-vous sur la même ligne, tous les deux, ce matin? En hommage à quelle femme Elton John a-t-il initialement écrit « Candle in the Wind »? Judy Garland, Marilyn Monroe, Lady Diana ou Elizabeth Taylor?
5: La quatrième,
1: Elizabeth Taylor. C'est pas la bonne réponse.
2: Merci beaucoup.
1: 727-1122, 546-1122. Superstation, bonjour.
6: Oui, allô.
2: Bonjour, votre nom?
6: Yolande Saint-Pierre.
2: De quel endroit, Yolande?
6: Tacadville.
1: Yolande, en hommage à quelle femme Elton John a-t-il initialement écrit la chanson « Candle in the Wind » ? Judy Garland, Marilyn Monroe, Lady Diana ou Elizabeth Taylor?
6: Marilyn Monroe.
1: Goodbye, Norma Jean.
2: Voilà, c'est ça.
1: Je savais pas ça avant de... Alors, la chanson a été écrite en 73 en hommage à Marilyn Monroe, disparue 11 ans auparavant. Mm-hmm. En 1997, il avait proposé une nouvelle version suite au décès de Lady Di. On poursuit avec vous.
2: Yolande Saint-Pierre, quatrième question.
1: Lequel de ces mots possède un sens contraire à capiteux? C-A-P-I-T-E-U-X. Généreux, calme, indolore ou léger?
6: Est-ce que c'est possible de dire les lettres de nouveau du mot? J'ai pas compris.
1: Capiteux.
6: OK. Numéro 2.
1: Numéro 2. Le numéro 2. Merci, non. Yolande. Bonne journée quand même.
6: Merci.
2: Merci. Bon, on va peut-être le retrouver un petit peu plus tard. On ne sait jamais dans le quiz.
1: Superstation, bonjour.
7: Bonjour.
2: Madame Lagacé, Carmel Lagacé. Oui.
1: Madame Lagacé, lequel de ces mots possède un sens contraire à capiteux? Généreux, calme, indolore ou léger?
7: Le premier,
1: généreux. On n'est pas généreux parce que c'est pas la bonne réponse.
2: Merci.
1: Superstation, bonjour.
8: Bonjour.
2: Bonjour, votre nom?
8: Yves Nantin.
2: De Chipagan.
1: Bonjour Yves, lequel de ces mots possède un sens contraire à capiteux? Généreux, calme, inodore ou léger?
8: Le deuxième.
1: Malheureusement, c'est pas la bonne réponse.
2: Merci Yves.
1: Superstation, bonjour.
9: Bonjour.
2: Bonjour, votre nom?
9: Brenda Masserolle.
2: De Rivière à la Truite.
9: Oui.
2: Hey.
1: Brenda, lequel de ces mots possède un sens contraire à capiteux? Généreux, calme, inodore ou léger?
9: Le quatrième
1: mot. On dit qu'un vin est capiteux, c'est un vin qui enivre, qui est entêtant. Alors, le contraire, c'est léger. Et on termine avec...
2: Brenda, peut-être.
1: Peut-être.
2: Si vous avez la bonne réponse à cette question, Brenda, vous serez la gagnante du certificat cadeau de 25 $ d'Épisode Light.
1: Avec quel acteur américain Vanessa Paradis a-t-elle été en couple pendant 14 ans? Tom Cruise, Johnny Depp, Leonardo DiCaprio ou Matt Damon?
9: Le deuxième.
1: Nous avons le gagnant.
2: Johnny Depp. Oui, bien bravo, Brenda. Vous êtes la gagnante de ce certificat cadeau de 25 $ des restaurants Pizza Delight de Bathurst, Caraquette, Chipagan et Tracadie. Restez en ligne, on va prendre vos coordonnées.
1: Bravo. Merci à tous ceux et celles qui ont participé.

0: où ça nous mènera.
1: 7h21, avant de passer au souhait d'anniversaire, il y a un trajet d'autobus complètement annulé, le trajet 700 d'Aldoria-Douaron. C'est annulé par manque de suppléants. Alors, veuillez en prendre bonne note. L'information là, sur les autobus, des fois, on parle trop vite ou vous faites d'autres choses en même temps. C'est toujours, on l'annonce, c'est toujours sur notre page Facebook, CKLE, CJVA, la superstation.
2: Aujourd'hui, 15 septembre, nous n'avons pas reçu de souhaits de la part du public, mais si c'est votre fête aujourd'hui, on vous souhaite de passer une excellente journée. Je peux vous dire qu'aujourd'hui, c'est la journée de la crème de menthe.
1: C'est la journée de la crème de menthe. Okay. La verte ou la blanche, non?
2: Comme vous voulez.
1: C'était très populaire dans les années 70.
2: C'est vrai.
1: Oui, mes parents recevaient du menthe à la maison. Et
2: ils sortaient ta petite glace avec la crème de menthe, c'est vrai. C'est la journée Greenpeace aussi, pour les gens qui se promènent un peu partout sur la planète pour défendre l'environnement. Et c'est la journée, pour ceux et celles qui ne savent pas quoi manger pour le souper, la journée des linguini.
1: Ah ben... C'est l'anniversaire aujourd'hui du réalisateur Oliver Stone, à 80 ans. Tommy Lee Jones, qu'on a vu dans Men in Black, mais a fait bien d'autres films, à 80 ans aussi. Le prince Harry, à 42 ans. Ça, c'est lui qui va être roi, là. Je les mets, les autres.
2: William qui va être roi.
1: OK, donc...
2: Harry, c'est lui qui a quitté l'Angleterre puis qui est de retour en Angleterre.
1: Donc, il n'est plus prince, lui-là, là.
2: Pas du tout.
1: Harry.
2: Oui.
1: Okay, parce que sur Internet, il est encore prince.
2: Puis, concernant le prince Harry et son épouse Meghan, là, vous savez qu'ils sont depuis quelques semaines de retour en Angleterre. Ils viennent tout juste de changer leurs enfants d'école pour des raisons de sécurité.
1: Pauvres enfants.
2: Hein,
1: c'est étonnant parce que...
2: Oui.
1: Et c'est la fête de Tom Hardy. Est-ce que vous le connaissez, Tom Hardy? L'acteur.
2: Ça... Oui.
1: Il joue souvent des roughs, là. Il y a une série que j'ai écoutée la saison 1 l'an passé. J'ai adoré. Ça s'appelle Mobland. Il y a Pierce Brosnan qui est là-dedans. Il y a Helen Mirren. C'est un peu les Sopranos, mais britanniques. Puis toute la famille.
2: Oui, oui.
1: Toute la famille au complet, c'est des criminels. Puis c'est violent, puis c'est bon, là. C'est vraiment bon. Ça commence le 18 septembre, Mobland, série 2. Alors, il a 49 ans aujourd'hui.

0: Olivia Rodrigo avec Stupid Song. On a un choix qui vient d'entrer.
1: Oui, pour ce 15 septembre, bon anniversaire à Lynn Roussel. Bonne fête, Lynn. Passe une belle journée pour tes 50 ans. C'est de la part de Monia et Bertrand.
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0: Belle journée, belle journée.
1: Hey, très beau aujourd'hui. Du soleil pour les secteurs du nord-est de la province. On nous prévoit un maximum de 19 degrés. Ce soir et la nuit prochaine, quelques nuages, minimum 10. Demain, mercredi. Bonne nouvelle encore, encore du beau temps, du soleil, encore plus chaud, maximum 23 degrés, humidex à 25. À plus long terme, jeudi, alternance de soleil de nuages 17 degrés. Vendredi, alternance de soleil de nuages 19. On va conserver le soleil samedi.

0: avec 18 degrés, mais dimanche, quelques averses avec 13 degrés. Et présentement, comme mercure dans le nord-est de la province, péninsule acadienne, à l'intérieur des terres, on a 8 degrés. Le long de la côte, c'est toujours 12 à Bacaraquette, à Miscou, 10, 9 Miramichi, 7 dans le Restigouche et région chaleur, 8 degrés.
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3: Et on retrouve Alain. Bonjour.
4: Bonjour Claude, bonjour Sandra.
0: Bonjour Alain, il est question de hockey, on parle du Lightning chaleur.
4: Oui, préparation en vue de son deuxième match, ce qui sera le premier match au Centre régional Keith Irving. Ce sera samedi soir prochain alors que les Tigres de Carleton seront en ville. Les deux équipes ont remporté leur premier match de la saison régulière, donc demeurent invaincus. Et ce sera donc un match important au classement déjà au mois de septembre. Les Timberwolves de Miramichi, quant à eux, seront de retour en action ce jeudi soir sur la route à Bouctouche face aux Steamers de West Kent. Les Timberwolves de Miramichi ont une défaite en prolongation et une défaite en temps réglementaire depuis le début de la campagne.
0: Deux matchs préparatoires pour le Poséidon cette semaine?
4: C'est pas cette semaine, ça va être un des deux va être cette semaine, vendredi à Saint-Quentin, okay. Et l'autre sera le vendredi suivant. Donc, on a encore environ une semaine et demie là, de préparation au camp d'entraînement pour se préparer pour le début de la saison régulière. Donc, suivant ces deux matchs, l'équipe sera finalisée avec ses dernières coupures.
0: On parle de baseball intermédiaire.
4: Les Dodgers de Dalhousie, fraîchement couronnés champions provinciaux, mènent également la série finale de la Ligue de baseball intermédiaire de la vallée de la Miramichi 2-0 face aux Cardinals de Newcastle. Cette série 4-7 reprendra ce soir à Dalhousie à compter de 20h.
0: Maintenant, on parle de l'équipe de hockey senior du côté des femmes à Tracadie.
4: Oui, les Firestorms de Tracadie. J'ai eu la chance de m'entretenir avec Hélène Saint-Onge, qui est la capitaine de l'équipe. Elle nous expliquait que l'équipe a vu le jour, en fait, il y a quelques années. Les joueuses jouaient ensemble à diverses occasions, à des tournois, dont la journée de hockey sur étang. Donc voilà, c'est une équipe qui était formée déjà d'avance et oui. Lorsque la Ligue a commencé à prendre du momentum là, pour vu sa création, eh bien là, on a approché l'équipe de Tracadie et bien sûr, ils ont accepté le défi. Alors les Firestorms de Tracadie verront le jour en fin novembre pour le début de la saison régulière et on regarde là maintenant au calendrier pour voir si on peut avoir des matchs préparatoires au préalable. Et l'équipe est déjà formée, donc il n'y aura pas de camp de sélection cette année, mais elle m'ajoutait hier en entrevue que l'année prochaine, on pourrait ouvrir le tout pour inviter d'autres joueuses à faire partie de cette équipe.
0: Club de tennis Chaleur, vous avez le classement pour nous.
4: Oui, en date du 13 septembre dernier, chez les dames dans la division élite, Megan Guéret toujours au premier rang avec 16 victoires et aucune défaite. Elle devance Mélanie Côté qui a une fiche de 12 victoires et un revers. Dani Aubé est au troisième rang. Dans la division Challenger, Julie Daigle est en première place avec 11 victoires et une défaite, une fiche bonne pour 1791 points. Émilie Comeau est en deuxième position avec 10 victoires et une défaite. Chez les hommes dans la division élite, Renaud Roy s'est hissé au premier rang avec 17 victoires en 19 matchs, mais tout près derrière lui, Jacob Cormier est en deuxième place et il n'a toujours pas connu la défaite cette saison. 17 victoires et aucune défaite. Jean-Luc Breyer est présentement troisième avec 16 victoires et 3 défaites. Dans la division Challenger 1000, on a un nouveau champion, Bob E., grâce à une fiche parfaite de 11 victoires et aucune défaite. Je vous rappelle que la semaine dernière, on avait déclaré Nicolas Haché champion dans le Challenger 750. Il a amélioré sa fiche cette semaine à 12 victoires en 12 matchs. Et finalement, dans la division Challenger 500, Paul Arsenault est en tête avec 10 victoires et aucune défaite. Dans la division junior sous 16 ans, la première position est occupée par Maëlie Robichaud avec une fiche de 9 victoires et en 10 parties. Elle devance Cam Cabrera de peu, puisque Cam Cabrera, lui, a 9 victoires en 9 matchs et n'a que 4 points de retard de la tête. Lucie Roux est au troisième rang avec 7 victoires et 2 défaites, bon, pour 773 points.
0: AGA de la délégation Chaleur concernant les Jeux de l'Acadie.
4: Oui, c'est ce soir, donc à l'école Cité de l'Amitié de Bathurst, à compter de 18h30. Alors, tous les gens qui sont intéressés à s'impliquer au niveau de la délégation chaleur en vue des prochains Jeux d'Acadie, je vous rappelle qu'ils auront lieu à Tracadie l'été prochain. Donc, c'est ce soir, 18h30.
0: Parfait. Merci, Alain.
4: Bonne journée.
0: Bonne journée.
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3: Les Blue Jays ont perdu hier. On dirait que personne dans cette division-là ne veut remporter le meilleur deuxième, la dernière place. Ils menaient, ils ont perdu 6-5 face aux Tigers de Détroit. Cleveland a perdu aussi. Alors, avec 11 matchs à jouer, les Torontois sont toujours à un match des Guardians. Match dans la NFL hier soir, on a vu Tom Cruise aux côtés de, la blonde à chose, Taylor Swift.
0: Oui.
3: Au match, les Chiefs ont gagné 31-10 sur les Broncos. Et le Canadien de Montréal a octroyé une prolongation de contrat à Martin Saint-Louis. On va en parler tantôt avec Luc Gélina, chronique hockey, dès 8h10.
0: Travis Kelce qui a battu un record hier pour le nombre de passes au sol, quelque chose comme
3: reçu.
0: Ça. Attendez, je vais essayer de trouver l'information vite, je ne sais pas.
3: Je n'ai même pas écouté la NFL en fin de semaine, je n'ai pas eu le temps, puis les Pats jouaient la semaine passée,
0: ouais,
3: alors je ne suis pas encore dans le mode NFL.
0: Non, c'est ça. On dit que Travis Kelce devance Jason Witten au deuxième rang.
3: Pour les passes reçues.
0: Des ailiers rapprochés avec le plus de verges dans la Ligue nationale en saison. Pour la NFL. Alors voilà, toute une carrière. Lui, on pensait qu'il allait prendre sa retraite il y a un temps, mais non. Faut croire que l'amour lui donne des ailes.
3: Oh, c'est bien dit. C'est comme la boisson énergisante. 7h36,
0: c'est
3: bon
0: mardi.
3: Début de journée, c'est mardi. Ben oui, mardi aujourd'hui, 15 septembre.
0: On vous souhaite une excellente journée. Dans quelques minutes, on va avoir notre concours Flaméo à gagner à la fin de la semaine. C'est une carte cadeau de 40$. Alors, on va vous inviter à nous appeler, à participer et peut-être à devenir finaliste pour notre concours.
3: Est-ce qu'on prend tout de suite?
0: Oui, on peut, oui, certainement.
3: Parce qu'on va jouer après la chanson. Je veux vous dire que l'autobus 700 d'Adoria-Douaron s'est annulé complètement pour aujourd'hui à cause d'un manque de suppléants.
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3: Madame Landry me regardait et faisait des grands signes. Non, on va prendre un finaliste. C'est pas un finaliste, c'est un appel.
0: 727-1122, 546-1122. On prend le septième appel.

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1: Alors, pour ceux qui se lèvent, il n'est pas 7h10. Là. On a changé l'heure des jeux.
2: Oui, ben c'est ça. 7h42.
1: Et on joue avec...
2: avec Dylan Benoît de Tracadie. Bonjour, Dylan. Allô? Allô?
1: Il est là?
2: On vous perd.
1: Non, il est là.
2: Il est là?
1: Oui.
3: Oui, allô?
2: Oh, voilà. Bon, parfait. Alors, Dylan, cette semaine, on joue à T'en rappelles-tu? On va vous proposer un montage. Vous allez entendre trois chansons, trois extraits de chansons. Et par la suite, on va vous inviter à nous dire...
1: En quelle année cette chanson-là est sortie?
2: Voilà, c'est ça. Il faut pas qu'il y ait plus de 10 ans d'écart pour les trois pièces.
1: Au total.
2: Vous êtes prêts?
3: Okay.
1: On écoute les trois chansons, les trois extraits de suite.

0: chanceux de pas être concurrent. Non, non, mais je me trouve chanceux. Oui. Bon, alors.
1: Alors, on a tout d'abord Lose Control de Teddy Swims. En quelle année, selon vous, cette pièce est sortie?
2: Ouf, OK. Je suis pas un habitué des années des chansons. J'en connais au moins une sur trois, mais je vais guesser les deux autres, là.
1: OK.
2: Celle-là, je dirais peut-être 2001.
1: 2001.
0: OK. Okay. Ouais, deuxième. Queen.
1: A Queen, Another One Bite the Dust.
2: Yes, je l'ai de ma playlist, c'est 1980.
1: Oui.
0: OK. Troisième.
1: Et je vous donnerai la réponse tantôt. Dua Lipa, Levitating.
2: 2004.
1: Parfait.
0: OK, on y va.
1: Alors, on y va. Pour ce qui est de Teddy Swim, Lose Control, 2023. Vous avez dit 2001.
0: Ouais. Vous avez défoncé votre 10 ans. Là.
1: Oui, c'est vrai.
0: On continue quand même là, pour le plaisir.
1: Avec Queen, 1980, vous avez eu la bonne réponse. Et pour ce qui est de Dua Lipa, Levitating...
0: 2025?
1: 2020.
0: Ah, OK.
1: Il a dit 2004.
0: Ben, merci d'avoir participé.
2: Parfait.
0: Vous n'avez pas de chance pour le tirage de vendredi, mais on est en période d'entraînement.
1: C'est,
0: oui, que...
1: c'est ça.
0: Merci, Dylan. Bonne journée.
1: Bye bye, bonne journée.
0: Chronique Showbiz.
1: Chronique Showbiz, ben on vient tout juste d'apprendre le décès de Catherine Ringer, célèbre voix du groupe Les Rita Mitsuko, qui est décédée à l'âge de 68 ans. Catherine Ringer, chanteuse du mythique duo Les Rita Mitsuko, est décédée d'un cancer. Et puis on dit que c'était un cancer foudroyant dans la nuit du 14 septembre. Il y aura plus de détails à venir au cours de la journée. Elle formait avec Fred Chichin le duo Les Rita Mitsuko de 1979 jusqu'en 2007, jusqu'au décès du musicien Fred Chichin.
0: Et on retourne en 1984 avec Marcia Bayard.

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9: 7h52 minutes, bon début de journée. Il y a des gens qui viennent de se lever. Nous sommes le mardi 15 septembre.
10: Il va faire beau.
9: Oui, il va faire beau.
10: Du soleil, oui, les nouvelles s'en viennent. Luc Gélina.
9: Il va faire beau, mais on commence à parler d'hockey de plus en plus.
10: Ben,
9: hein?
10: Voilà, c'est ça. Surtout suite au lancement du livre de Richard Labbé, journaliste à la presse, la semaine dernière, après le forum. Après le forum, qu'est-ce qui se passe? Il se passe que...
9: Il y a eu des signatures de contrat. Ben, il y a eu de tournoi de golf du Canadien hier.
10: Alors, Luc Gélina va nous parler de tout ça, bien sûr, dans une vingtaine de minutes. 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C'est vers 11h ce matin là qu'on va faire le tirage.
9: Je veux vous
10: pour
9: dire
10: la livraison de demain.
9: L'équipe Acadie Chaleur Ground Search and Rescue va tenir un exercice en fin de semaine. piscine d'urgence. Un exercice de recherche le samedi 19 septembre. Alors, vous allez voir sûrement des véhicules d'urgence et des gens qui cherchent, mais il n'y a pas personne de perdu. Là. On le fait, je ne sais pas si on le fait annuellement.
10: Je pense que oui, on fait des pratiques.
9: Alors, ce sera de 8h à 16h dans le secteur de Middle River.
10: Okay.
9: Alors, pour ceux que ça intéresse, c'est un exercice de formation. La présence de véhicules et d'équipes de recherche est donc à prévoir dans le secteur ce samedi.

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5: Aujourd'hui, mardi, nous sommes le 15 septembre. Nous vous souhaitons une excellente journée. Nous passons aux informations. Yannick Combes est avec nous. Bonjour Yannick.
6: Et bon mardi.
5: On revient sur ce dossier, la fermeture de l'église Sacré-Cœur à Bathurst.
6: Oui, l'église Sacré-Cœur de Bathurst fermera bientôt ses portes et sa démolition est fortement envisagée. La nouvelle a été confirmée par le bureau de l'évêque de Bathurst. La dernière messe étant prévue pour le mois d'octobre, des travaux urgents de plus de 2 millions de dollars sont nécessaires pour sécuriser le bâtiment. À ce sujet, on peut écouter les commentaires de Monseigneur Michel Proulx.
7: C'est trop tôt pour tout de suite parler de démolition. Pour le moment, c'est la fermeture, parce que nous n'avons pas les moyens, les ressources pour passer un autre hiver. Alors, dans les mois qui viennent, on verra qu'est-ce qui peut surgir comme possibilité, qui sait, peut-être de partenariat avec la ville de Bathurst. Au printemps, s'il n'y a pas de changement majeur dans la situation, là, on pourra entreprendre un processus qui pourrait mener à la démolition de l'église. Mais on n'en est pas, pour le moment, à une étape de démolition.
6: La cathédrale du Sacré-Cœur, qui est désignée comme un lieu historique local en 2005, est l'un des monuments les plus emblématiques du centre-ville de Bathurst. La communauté catholique transférera ses activités et le siège de la cathédrale à l'église Notre-Dame-du-Rosaire sur l'avenue Saint-Pierre. On peut écouter à nouveau Monseigneur Michel Proulx.
7: L'église Sacré-Cœur va fermer avec la fin de semaine de l'Action de grâce, mais dès la semaine suivante, les paroissiens qui avaient l'habitude de se rassembler à l'église Sacré-Cœur vont pouvoir se rassembler à l'église Notre-Dame-du-Rosaire à l'heure même qu'était leur messe à l'église Sacré-Cœur. Ils auront leurs propres bénévoles, lecteurs, lectrices, leur propre comité. Et c'est la même chose pour la communauté anglophone, parce qu'il y avait une communauté anglophone rassemblée aussi. Alors, cette communauté anglophone va pouvoir retrouver ses services à l'église Holy Family, qui est tout près, là, aussi à Bathurst.
5: Sommet canadien de l'investissement.
6: Oui, la première ministre du Nouveau-Brunswick, Susan Holt, est à Toronto pour ce sommet canadien de l'investissement. Accompagnée du ministre des Ressources naturelles, John Herron, elle cherche à attirer de nouveaux investisseurs dans les secteurs de minéraux critiques, l'énergie, l'infrastructure numérique et les transports. Et parmi plusieurs projets, la première ministre souhaite pouvoir prolonger la vie de la centrale de Matakwak, agrandir le port de Belle-Dune et développer de nouveaux projets d'énergie nucléaire. Cet événement vise à permettre la diversification des partenaires financiers alors que le Canada fait face à la perte d'un partenaire économique majeur qu'est les États-Unis.
8: Dans le Sud-Est, décède une femme après un accident de VTT.
6: Oui, une femme de 53 ans de Memram Cook est décédée après un accident de véhicule tout-terrain survenu vendredi soir dans la localité. Vers 22 heures, les membres du détachement de Sackville de la GRC se sont rendus sur le chemin Saint-Thomas où un VTT avait quitté la chaussée. On croit que la personne au volant a perdu la maîtrise du VTT qui s'est renversé sur le côté dans un fossé. Une femme de 53 ans qui prenait aussi place sur le VTT a été éjectée du véhicule et a succombé à ses blessures sur les lieux. La personne au volant du véhicule n'a pas été blessé.
8: Et en terminant, le Canada souhaite une alliance unique avec l'Union européenne. C'est ce qu'a dit hier M. Le Premier ministre Mark Carney.
6: Ouais, le premier ministre Mark Carney affirme que le Canada ne cherche pas à adhérer à l'Union européenne, mais qu'il souhaite plutôt nouer une alliance unique avec ce bloc économique. Un article du Wall Street Journal laissait entendre qu'il étudiait la possibilité que le Canada devienne un membre associé de l'Union européenne. Mark Carney a clarifié sa position dans le cadre du sommet de l'investissement à Toronto. On l'écoute.
9: On va commencer les discussions pour une alliance, pas d'être une membre de l'Union européenne, mais pour une alliance unique entre le Canada et l'Union européenne. Parce que nous avons les mêmes valeurs, nous avons des atouts complémentaires.
8: Merci Yannick, on vous écoute à 9h et d'autres nouvelles à compter de midi.
6: Au plaisir, je vous souhaite une bonne journée.
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5: C'est un ciel dégagé, du soleil aujourd'hui pour nos secteurs avec un maximum de 19 degrés. Ce soir et la nuit prochaine, quelques nuages, minimum 10, et demain mercredi, généralement ensoleillé avec un maximum encore plus chaud, 23 degrés, humidex à 25. Présentement, dans le nord-est, péninsule acadienne à l'intérieur des terres, toujours 8 degrés. Le long de la côte, un peu plus chaud, 12, Bas-Caraquet, Amiscou 10, c'est 9, Miramichi 7 dans le Restigouche et 8 degrés, région chaleur.
8: Il est presque 8h06.
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1: Hey, on le retrouve avec le sourire aussi.
2: Ah
1: on
2: oui.
1: s'est ennuyé cet été parce que...
2: C'est vrai.
1: Luc Gélina est là. Bonjour, Luc.
3: Hey, bon matin, les amis. Vraiment content de revenir avec vous autres pour une autre belle saison.
2: Ben oui, certainement. Et on a beaucoup de choses à compter ce matin. Entre autres, on peut dire que vous êtes chanceux. Vous avez participé au tournoi de golf du Canadien hier.
3: Oui, puis ça fait plusieurs années, là. Je l'ai vu évoluer, le tournoi de golf. C'était la 50e édition hier.
1: Puis,
3: au déjeuner, j'étais là avec Michel Lacroix, la voix du Canadien. On mangeait, on était tout seul à notre table. Puis là, il est arrivé Yvan Cournoyer. Il est venu nous piquer un petit brin de jasette. Et c'était son 50e tournoi, lui.
2: Ah oui!
1: Wow.
3: Il est toujours en forme, toujours présent, extrêmement lucide. Quel gentil monsieur. Donc, ouais, c'est une belle journée. C'est comme la rentrée scolaire pour les jeunes qui ont hâte d'y aller. Là.
2: Mm-hmm.
3: Donc, tu sais, tout le monde se revoit. Les joueurs arrivent. Les dirigeants sont là. Les gros commanditaires de l'équipe. Puis... il y avait un beau, gros degré d'enthousiasme modéré, je dirais, parmi les participants. C'est des partisans, mais qui sont capables de se dire, OK, c'est beau, on a eu du fun l'an passé, on était en finale de l'Est.
1: Mm-hmm.
3: Mais on le sait que ça peut être quand même, pas un château de cartes, là, mais ça peut être fragile. Ça va être difficile cette année dans l'Est.
1: Faut pas trop s'emballer vite.
3: Exactement, mais l'an passé, Montréal est arrivé en séries éliminatoires avec 106 points. Puis la dernière équipe, c'était les Sénateurs d'Ottawa avec 99 points. Donc, tu sais, autant que tu étais haut dans le classement, autant que tu étais à 7 points, tu sais, puis là, il n'y a pas eu de blessés. Puis, honnêtement, les Canadiens sont jeunes. Il n'y a rien qui dit qu'il va y avoir des blessés, mais tu sais, des fois, ça ne prend pas grand-chose. Faut pas... Je pense que cette équipe-là est bonne. Avec la venue de Kreider, est encore meilleure.
2: Qu'est-ce que vous pensez de cette signature, Luc?
3: Fantastique. Juste un an, c'est très, très bon. Brendan Gallagher est parti, il ne faut pas l'oublier.
2: Oui.
3: Ça prend des vétérans. Kreider, c'est un gars qui va marquer son 20 buts facilement cette année encore. Il va combler des lacunes aussi.
2: Avec qui il pourrait jouer?
3: Moi, je le vois avec New York et Demidov sur le deuxième trio. Complètement. Puis c'est un gars qui est rapide, qui va au filet, qui prend l'avantage numérique. Et c'est un excellent leader.
1: Oui, on le sait qu'il va au filet, Luc.
3: Bonnes idées.
1: On le sait qu'il va au filet.
3: Mais j'ai toujours eu des bons commentaires sur Chris Kreider avec les Rangers de New York, vraiment, tout le temps.
1: Il y a eu des signatures.
2: Ouais.
1: Bolduc, écoutez, Zachary Bolduc, c'est pas un joueur extraordinaire pendant la saison, mais aux séries éliminatoires, c'est quand même donné.
3: Bien, c'est encore un projet, il y a 23 ans. C'était l'an passé. Sa première saison à temps plein dans la Ligue nationale. Il avait joué, je sais pas quoi, 40 matchs la saison précédente. Il y a un beau potentiel, Zachary Bolduc, je l'adore. Donc, c'est une bonne signature. 4 ans, ça va l'amener à l'autonomie. Le prix payé n'est pas astronomique, considérant le marché. Puis, parce qu'on regarde, il y en a des jeunes qui ont moins de points que Bolduc, là, qui sont encore catalogués comme espoir, qui ont signé des contrats absolument ridicules à travers la Ligue nationale cet été. Tout ça à cause de Daniel Brière et son offre astronomique à Leo Carlson.
1: Hey.
3: Ça a fait exploser le marché à travers toute la Ligue après ça. Donc, bref, Bolduc, pour revenir à Bolduc, 4 ans, c'est une très bonne signature. Mais la meilleure signature de Kent Hughes cet été, c'est celle d'Ivan Demidov. Quand on considère ce qui s'est passé après ça, là, puis Demidov est attaché avec l'équipe pour... du long, long terme, ça, c'était de la belle stratégie financière de la part du DG.
2: Et Martin Saint-Louis, qui a signé jusqu'en 2030.
3: De Martin
2: si
3: Saint-Louis, ouais, qui se rallonge. Dans le fond, Martin Saint-Louis, là, c'est lui qui va décider quand il va partir, je pense. L'argent pour Martin Saint-Louis, c'est pas un problème. Il a eu une carrière extraordinaire.
1: Mm-hmm.
3: C'est pas comme un très bon coach qui arrive. Qui était un joueur de quatrième trio ou qui est carrément passé par les rangs mineurs, c'est que ce soit le circuit universitaire ou la Ligue, la LHJMQ, la Ligue américaine. Lui, là, il en a fait plein d'argent. Donc, lui, c'est pas une considération. Mais c'est quand même rassurant pour l'équipe, pour tout le monde, tu sais, qu'il soit attaché avec le club, tu sais. Parce que tu as des coachs qui, quand ils rentrent dans le vestiaire puis que c'est leur dernière année de contrat, tu sais, puis qui sont plus ou moins respectés par les joueurs, c'est important. Mais Martin Saint-Louis, même si le niveau de leadership dans le vestiaire a énormément progressé depuis son arrivée, même si les gars ont pris du galon à ce niveau-là, ça demeure que c'est quand même lui, à mes yeux, le grand leader de ce club-là. Ouais, et ses joueurs le suivent aveuglément. Et ce serait la même affaire si Martin Saint-Louis était là bénévolement.
1: Luc, j'ai une question. Vous savez, moi, j'ai une fixation sur les gardiens. On va-tu régler le problème une fois pour toutes? On va-tu régler le problème du ménage à trois ou on va commencer la saison à trois gardiens à Montréal?
3: La différence avec l'année où il y avait Jake Allen et Kaden Primo, c'est qu'ils sont retournés à Kaden Primo dans la Ligue américaine. Ils devaient passer par le ballottage. Cette année, on peut envoyer Jacob Fowler dans la Ligue américaine en partant. Kent Hughes a dit qu'il n'y aura pas trois gardiens pour le début de la saison. Pour le camp d'entraînement, oui. J'ai hâte de voir comment on va gérer cette situation.
1: Est-ce qu'on va donner une autre chance à Montembeau?
3: Je dirais que c'est même pas important. Je dirais que le plus important, c'est de la gestion des deux jeunes, Dobèche et Fowler. Parce que autant Dobèche a été bon, autant le gardien d'avenir de cette équipe-là, c'est Fowler.
1: Vous l'avez toujours dit. Là, vous avez.
3: Ouais. Donc, si je suis d'Abbotson à Kent Hughes, j'arrive quelque part pour une transaction clé, c'est pas épeurant d'offrir Dobèche, qui a sans doute une très bonne valeur sur le marché. Parce que c'est peut-être pas avec Dobèche que tu vas gagner la Coupe Stanley. Donc, oui, je l'ai
1: pour différentes Dobèche. Raisons, là. Pour...
3: Ben, parce que si t'as pas Fowler qui est là, Dobèche, ben oui, tu touches pas à ça. C'est comme Alak et Price. T'sais, Alak, aussi fabuleux avait-il été, c'est lui qui a été sacrifié.
1: Ouais.
3: C'était Price après qui a apporté beaucoup de stabilité devant le filet de Montréal. J'ai hâte de voir comment on va gérer ça. Parce que tu peux pas garder Fowler dans la Ligue américaine toute l'année. T'sais, c'est un petit pansement, à dire, tu l'envoies là, pour le début de l'année. Il joue des matchs, mais j'irai pas jusqu'à dire qu'il perd son temps avec le Rocket. Mais il faut que ce gars-là soit dans la Ligue nationale. Puis, tu peux pas garder les deux jeunes, je pense. Faire jouer la moitié des parties ou à peu près. Dobèche, il veut le filet, puis il le mérite, il l'a démontré.
1: Oui,
3: Dobèche, il faut qu'il joue 50 matchs. S'il joue pas 50 matchs, c'est de la mauvaise gestion. Il faut qu'il joue ses 50, 55 parties à Montréal ou ailleurs. Puis après ça, ben là, Fowler, s'il joue une fois par semaine, ça va être de la belle gestion de la part de l'organisation. J'ai hâte de voir comment on va gérer ça.
1: Parce que, exemple, si on échange Dobèche, exemple, ben Montembeau est deuxième, mais moi, Montembeau, j'y crois plus. Fait que, mais on n'est pas rendu là. C'est tout hypothétique.
3: Oui, c'est ça. Donc, je sais pas. Honnêtement, là, ça va être vraiment une position névralgique. Puis, au moins, tu sais que les deux jeunes sont bons. Puis l'autre affaire qu'on sait, honnêtement, puis t'as raison, là, t'as le droit de croire en Montembeau. Moi, je te dirais, il peut pas être payé l'année passée. Je suis convaincu qu'il va se replacer.
2: On va avoir quelques matchs avant saison en fin de semaine, là.
3: Et que ça va aller vite. Le camp d'entraînement débute demain.
2: Oui.
3: Samedi, il y a deux parties, parce que je sais pas si vous avez regardé le calendrier, là, mais c'est vraiment une drôle de structure cette année. Samedi, on divise le groupe en deux. Il y a une partie Toronto à Montréal et Montréal à Toronto. Lundi, et là, il y a beaucoup de fierté dans ce que je vais vous dire, il y a le match de Kraft-Tarkeville à Trois-Rivières, mais pour la ville, le village, devrais-je dire, de Saint-Boniface, là où je suis né et où j'ai grandi, comme mes parents et mes grands-parents.
1: C'est chez nous,
3: Saint-Boniface. Lundi, il y a ça, avec maman dans les estrades, mes petites sœurs, mes enfants vont venir.
2: Ah.
3: Puis après ça, il va rester une dernière partie. Encore deux parties la même soir, cette fois avec les Sénateurs d'Ottawa. Une rencontre au Centre Bell, l'autre à Ottawa. Et le 29, ça commence. Le 29, déjà,
1: plus tôt qu'à l'habitude.
2: C'est vrai.
3: Ah, ouais. C'est très rapide.
1: Il y a un dossier qu'on n'a pas parlé. Là.
3: Parce qu'il va avoir deux matchs de plus en saison, 84 matchs.
1: Mm-hmm.
3: Donc, heureusement, pour les Canadiens, il n'y a pas beaucoup d'expérience à faire. Tout est réglé. On connaît déjà l'équipe. La formation, tout le monde est capable de l'écrire sur un bout de papier. Donc, ça va être, je dirais pas un camp d'entraînement, même pas un camp de préparation. Ça va pratiquement être un camp pour juste de planification pour Montréal.
1: Le dossier Jack Hyde, est-ce qu'on fait quoi avec ça? Là?
3: Bon, Jack Hyde, d'après moi, ils vont s'entendre. Là. Puis Jack Hyde a intérêt à ce que ça se règle. T'sais, il est déjà le septième défenseur ou le sixième. Puis là tu as Ryan Backer. Là, Ryan Backer, c'est un choix de première ronde. Là. Un choix de première ronde... Donc, il faut que Ryan Backer, on lui donne une véritable chance. Donc là, si Ryan Backer arrive au camp, puis qu'il y a un bon camp d'entraînement, Jack Hyde va glisser 8. Là. Il ne veut pas ça, lui, non plus. Là. Donc, je pense que tout le monde va s'entendre. Tous les contrats sont ficelés. Il reste 5 millions sur la masse salariale. Donc, il y a de la marge de manœuvre pour Kent Hughes, mais il veut s'en garder, c'est sûr aussi.
1: Est-ce que vous avez eu le temps d'étudier un petit peu les autres équipes? On vous laisse du temps. Qui va être dominant cette année?
3: J'ai hâte de voir les Panthers avec Barkov qui revient, qui est en santé, l'arrivée de Matthew Tkachuk qui va aller. Brady, qui va aller jouer avec Matthew.
1: Parce que l'an passé, la Floride, ça a été affreux, là.
3: Ben oui, mais tu sais, ils ont fait 3 finales de Coupe Stanley consécutives parce qu'avant de gagner leurs 2 coupes, on ne savait pas qu'ils avaient perdu contre Las Vegas. Donc, 3 finales consécutives. Barkov n'a pas été là de l'année. Ils ont eu des blessés, notamment Tkachuk aussi. Donc, j'ai hâte de voir les Panthers. Ça ne sera pas facile de jouer contre eux cette année, je pense.
1: Bon, ben on a hâte que ça commence.
2: Et, oui.
1: Est-ce qu'on sait, Kreider, c'est quel numéro? Est-ce que vous l'avez?
2: 22.
3: Bonne question.
2: C'est pas 22? 31,
1: j'ai vu.
2: Non. Il me semble que c'est 22.
3: Ça se peut, je sais. Honnêtement, j'ai aucune idée. Je me suis pas attardé à ça hier.
1: Pas
3: OK,
1: c'est pas important.
2: Ça, j'ai vu passer ça, là.
3: Elle avait assez à m'organiser, à frapper des bons coups de golf.
1: Comment ça a été votre golf?
3: C'était bien correct.
1: Mais vous jouez quoi, normalement? Vous jouez autour, une ronde de golf, combien vous jouez à peu près?
3: Ah, c'est affreux. Si vous voulez qu'on parle de golf, là, c'est affreux parce que c'est triste en plus. Parce que quand j'étais jeune, j'étais bon. Je jouais du 82, 83, okay. Puis là, je joue plus. Mais là, je joue plus, tu sais, du 105, 106.
1: Ah, ben vous jouez ma game.
3: Mais j'ai plus de fun parce que j'avais une maladie mentale. Quand j'étais jeune, si ma meilleure partie de golf de l'année, c'était, on va dire, 79 ou 80, tout ce qui n'était pas ça après, c'était un échec.
1: OK, je comprends.
3: J'avais pas de fun au golf.
1: C'est de la, la performance tout le temps. Là,
3: j'y vais pour jaser avec mes chums, regarder les paysages. Je frappe un beau coup, c'est parfait. C'est comme je pigeais dans un plat de bonbons mélangés. Il y en a 4-5 qui goûtent pas bon.
1: Avant de pogner la Smarties rouge, ouais.
3: C'est ça. Alors, j'apprécie plus que jamais le golf. Peut-être qu'à la retraite, je recommencerai à jouer, mais là, j'ai pas le temps. Je joue 5-6 parties par année. Mais 5-6 parties, dans le bonheur, c'est mieux que 22-25 en bougonnant.
1: Merveilleux. Et voilà. Merci, Luc Gélina.
2: À la semaine prochaine.
3: Parfait.
2: Bye, Luc. 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
3: Du soleil aujourd'hui avec un maximum de 19 degrés. Le soleil qui s'est levé à 6h59, couché à 19h35. Hein? La période d'ensoleillement diminue et on va peut-être mentionner aux gens, il y a peut-être des gens qui se posaient la question comme nous ce matin, là. Mm-hmm. Quand est-ce qu'on change l'heure? Seulement le 1er novembre prochain. Ce sera donc dans la nuit du 31 octobre au 1er novembre.
4: On va reculer.
3: Voilà, c'est ça. Mais on va profiter pleinement aujourd'hui de ce soleil avec 19 degrés. Ce soir, la nuit prochaine, quelques nuages, 10. Demain, mercredi, autre belle journée encore plus chaude, étant donné qu'on nous prévoit un maximum de 23, humidex 25. Jeudi, alternance soleil-nuage, 17. Vendredi, alternance soleil-nuage, 19. Samedi, du soleil, 18. Et dimanche, des averses avec 13 degrés.
4: Ça arrive souvent qu'il n'y en a pas des beaux dimanches. Il n'y a plus un petit bout de temps.
3: On relaxe, coudonc.
4: Oui, oui.
3: Ça nous fait relaxer.
4: Journée du ménage et de la relaxation.
3: Oui, oui, oui. À l'intérieur des terres, dans la péninsule acadienne, rien n'a changé. 8 le long de la côte, à Miscou, 10. 12 toujours à Bacaraquette. Miramichi, 9. 7 dans le Restigouche et 9 à Région Chaleur.
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6: Hockey Junior A, le Lightning Chaleur se prépare à disputer son deuxième match de la saison samedi prochain. Il s'agira du match d'ouverture de l'équipe au centre régional Case Irving. Pour l'occasion, le Lightning recevra les Tigres de Carleton, qui ont également remporté leur premier match de la saison vendredi dernier. Les Timberwolves de Miramichi, quant à eux, seront de retour en action ce jeudi soir sur la route à Bouctouche face aux Steamers de West Kent. Au hockey Junior B, le Poséidon de la péninsule acadienne aura deux matchs hors concours à venir contre les Forestiers de Saint-Quentin, soit vendredi le 18 septembre à Saint-Quentin et le vendredi 25 septembre à Caraquette. La première mise au jeu aura lieu à 19h30. Suivant ces deux matchs, l'équipe sera finalisée avec ses dernières coupures. Au baseball intermédiaire, les Dodgers de Dalhousie, fraîchement couronnés champions provinciaux, mènent également la série finale de la Ligue de baseball intermédiaire de la vallée de la Miramichi 2-0 face aux Cardinals de Newcastle. Cette série 4-7 reprendra ce soir à Dalhousie à compter de 20h. Au hockey senior féminin, les Firestorms de Tracadie disputeront prochainement la première saison de leur existence alors qu'elles s'aligneront dans la toute nouvelle Ligue de hockey féminin de la Côte-Nord avec 5 autres équipes. Hélène Saint-Onge, la capitaine de l'équipe des Firestorms, nous explique comment l'équipe a vu le jour.
7: Nous, ça fait environ 2 ans qu'on essaie toujours de participer à des tournois, par exemple à celui de Fredericton, puis dans la région de Nouvelle-Écosse. Puis aussi, on fait les petits tournois par chez nous, comme le tournoi sur Etampes, puis ça. Puis on est toujours les mêmes filles qui jouent ensemble. Donc, on se faisait quelques parties pour le plaisir contre l'équipe de Caraquette. Puis, on a été invités par Bathurst puis Camilton à se joindre à la Ligue, donc on a accepté l'invitation.
6: Ensuite, Hélène Saint-Onge explique comment l'équipe sera formée en vue de la prochaine saison.
7: Là, étant donné qu'on était déjà comme la même équipe depuis 2 ans, on a juste conservé la même équipe pour la première année, puis on n'a pas fait de camp d'entraînement. Peut-être à l'avenir, si ça vient plus sérieux puis grand comme qu'on pense, là, on pourrait venir à faire un camp d'entraînement.
6: La saison régulière devrait débuter vers la fin novembre et l'équipe est présentement en train d'étudier la possibilité d'ajouter un ou des matchs préparatoires avant le début de la campagne inaugurale. Au tennis, le Club Tennis Chaleur a publié ses classements en date du 13 septembre dernier. Chez les dames de la division élite, Megan Guérette mène avec 16 victoires et aucune défaite, bon pour 2592 points. Elle devance Mélanie Côté en deuxième position, qui a une fiche de 12 victoires et un revers pour 1949 points. Dani Aubé est en troisième position avec 11 victoires et 5 défaites pour 1846 points. Dans la division Challenger, Julie Daigle est en première place avec 11 victoires et une défaite, une fiche bonne pour 1791 points. Émilie Comeau est en deuxième position avec 10 victoires et une défaite et un total de 1655 points. Chez les hommes, dans la division élite, Renaud Roy s'est hissé au premier rang avec 17 victoires en 19 matchs pour un total de 2767 points. Jacob Cormier, toujours invaincu, est en deuxième position avec une fiche de 17 victoires, bon pour 2754 points. Jean-Luc Breyer, présentement troisième, avec 16 victoires et 3 défaites pour 2610 points. Dans la division Challenger 1000, Bob E a été déclaré champion grâce à une fiche parfaite de 11 victoires et aucune défaite. Dans la division Challenger 750, Nicolas Haché, invaincu avec une fiche de 12 victoires en 12 matchs, est le champion cette saison. Et finalement, dans la division Challenger 500, Paul Arsenault est en tête avec 10 victoires et aucune défaite, une fiche bonne pour 1620 points. Dans la division junior sous 16 ans, la première position est occupée par Maëlie Robichaud avec une fiche de 9 victoires en 10 parties. Elle a accumulé 994 points. Kaem Cabrera suit avec 9 victoires en 9 matchs et 990 points. Lucie Roux est maintenant troisième avec 7 victoires et 2 défaites, bon pour 773 points. Au Jeu de l'Acadie, l'Assemblée générale annuelle de la délégation Chaleur aura lieu ce soir à l'École Cité de l'Amitié de Bathurst à compter de 18h30. Et finalement, au cross-country, la course cross-country annuelle Chaleur aura lieu le 27 septembre prochain. Les inscriptions débuteront à 9h le matin même de l'événement ou au moins 30 minutes avant la course. Le coût d'inscription est de 6 $. Elle aura lieu à l'école secondaire d'Épizeguit. Il y aura 6 différentes catégories passant de M5 et maternelle jusqu'au groupe de 11e et 12e année. C'était le sport régional.
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6: Du côté d'actualité, il y a une nouvelle série de droits de douane américains qui visant un petit nombre de produits canadiens qui est entré en vigueur là, dans la, ben, à partir de minuit.
7: Oui.
6: Alors que Washington poursuit sa guerre commerciale avec le Canada, la Maison-Blanche a annoncé la semaine dernière qu'elle imposerait des droits de douane de 50% sur des produits représentant environ 0,6% des importations américaines en provenance du Canada. Les produits ciblés incluent notamment les bateaux amateurs hors bord et les produits métalliques et papetiers. Ça va nous affecter plus ou moins pour l'instant. Mm-hmm. On verra pour le reste. Là, c'est un dossier qui est tellement compliqué. En plus.
7: C'est énorme comme paperasse et essayer de se retrouver.
6: On s'y perd, tout simplement.
7: C'est vrai. Et on va rappeler que concernant, pour revenir à la chronique avec Luc Gélina, la chronique de hockey, elle est diffusée donc tous les mardis à 8h10 avec Luc Gélina de RDS. Mais les gens peuvent toujours réentendre, réécouter s'ils l'ont manqué là, la chronique en se rendant sur notre site internet ckle.fm. Et c'est le cas pour toutes les chroniques qu'on va vous présenter là à tous les jours. Le lundi, c'est Éric Normando. Les mardis, Luc Gélina. Le mercredi, c'est concernant le village historique acadien. Cette semaine, on va avoir la chance encore une fois de jaser avec Mylène Dugas. Et à partir de la semaine prochaine, ce sera avec l'historien Philippe Basque. Jeudi, Lucie Roy. Ce sera concernant le groupe Evencia pour les spectacles. D'ailleurs, il y a Michel Rivard qui s'en vient. On va avoir une paire de billets pour le spectacle de Michel Rivard à proposer aux auditeurs. Et puis, tous les vendredis, ce sera soit Sonia Jalbert ou Xavier Quentin. Alors, on invite les gens à se rendre sur notre site. On a toutes sortes d'informations à vous offrir sur ckle.fm.
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0: C'est Summer avec My Body Isn't Ready à 8h54. Félicitations.
1: À Annie Cormier-Pinette de Haut-Paquetteville, c'est la gagnante de cette paire de billets pour assister au spectacle de Michel Rivard présenté par le groupe Evencia ce vendredi 20h au Carrefour de la Mer de Caraquette.
0: On va vous retrouver à 10h30.
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0: À demain.
1: Bye.

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1: Ensoleillé pour aujourd'hui, maximum de 19, l'indice UV de 5 au modéré. Quelques nuages ce soir, cette nuit, avec un minimum de 10. Demain, généralement ensoleillé, maximum de 23, l'humidex à 25. Jeudi, soleil-nuage, on prévoit 17. Vendredi, soleil-nuage, maximum de 19. Et pour la fin de semaine, du soleil samedi, 18. Et des averses dimanche, avec 13.

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Ensoleillé pour aujourd'hui, maximum de 19, l'indice UV de 5 au modéré. Quelques nuages ce soir, cette nuit, avec un minimum de 10. Demain, généralement ensoleillé, maximum de 23, l'humidex à 25. Jeudi, soleil-nuage, on prévoit 17. Vendredi, soleil-nuage, maximum de 19. Et pour la fin de semaine, du soleil samedi, 18. Et des averses dimanche, avec 13.

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0: Steph, pourquoi voudrais-tu revenir en Acadien?
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2: Ben les gars, j'ai 1755 raisons pourquoi j'aimerais venir comme Acadien. 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Puis je pourrais boire un mojito avec Laurie Leblanc. 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Puis je pourrais finalement expliquer c'est quoi l'appropriation culturelle à Natacha Saint-Pierre. 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

Ensoleillé pour aujourd'hui, maximum de 19, l'indice UV de 5 au modéré. Quelques nuages ce soir, cette nuit, avec un minimum de 10. Demain, généralement ensoleillé, maximum de 23, l'humidex à 25. Jeudi, soleil-nuage, on prévoit 17. Vendredi, soleil-nuage, maximum de 19. Et pour la fin de semaine, du soleil samedi, 18. Et des averses dimanche, avec 13.

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1: Ici Sandra Landry. À Top Succès aujourd'hui, un mélange de chansons anglophones et francophones. Commençons le tout avec un duo, Roberta Flack et Maxi Priest. Set the night to music. Souvenir de septembre 1991.

succès septembre 91. C'était la guerre du Golfe, invasion du Koweït par l'Irak, et Rock Voisine nous offrait une chanson tirée de son album double. Voici Darlin'.

Aujourd'hui à l'émission, nous vous faisons entendre les beaux souvenirs de septembre 1991. La formation britannique de pop et soul, Simply Red, avait connu tout un départ au milieu des années 80 avec la chanson « If you don't know me by now ». Exploit qui a été quand même difficile à répéter, mais le groupe nous a quand même offert des pièces qui sont classées dans le top 100 du Billboard et a vendu plus de 50 millions d'albums. Voici Simply Red, « Something Got Me Started ». ».

Notre prochaine invitée au 94.1 FM est une chanteuse française qui a connu du succès dans certains pays sans même y avoir mis les pieds. C'est le cas, entre autres, au Japon. Au Canada, elle s'est fait connaître avec la chanson « Comme un appel ». Voici Patsy.

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2: Ensoleillé pour aujourd'hui, maximum de 19, l'indice UV de 5 au modéré. Quelques nuages ce soir, cette nuit, avec un minimum de 10. Demain, généralement ensoleillé, maximum de 23, l'humidex à 25. Jeudi, soleil-nuage, on prévoit 17. Vendredi, soleil-nuage, maximum de 19. Et pour la fin de semaine, du soleil samedi, 18. Et des averses dimanche, avec 13.

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Ensoleillé pour aujourd'hui, maximum de 19, l'indice UV de 5 au modéré. Quelques nuages ce soir, cette nuit, avec un minimum de 10. Demain, généralement ensoleillé, maximum de 23, l'humidex à 25. Jeudi, soleil-nuage, on prévoit 17. Vendredi, soleil-nuage, maximum de 19. Et pour la fin de semaine, du soleil samedi, 18. Et des averses dimanche, avec 13.

Ensoleillé pour aujourd'hui, maximum de 19, l'indice UV de 5 au modéré. Quelques nuages ce soir, cette nuit, avec un minimum de 10. Demain, généralement ensoleillé, maximum de 23, l'humidex à 25. Jeudi, soleil-nuage, on prévoit 17. Vendredi, soleil-nuage, maximum de 19. Et pour la fin de semaine, du soleil samedi, 18. Et des averses dimanche, avec 13.

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3: Avec Yannick Holmes. Bonjour, Yannick.
4: Bon midi.
3: On parle du centre-ville de Bathurst. Il y a un dossier de revitalisation qui refait surface.
4: Oui, le centre-ville de Bathurst souhaite toujours aménager un village de conteneurs. Une demande de 150 000 $ a été faite hier soir à la réunion du conseil municipal suivant une courte présentation. Le projet de revitalisation du secteur du quai Billy White, qui est mené par l'organisme Centre-ville de Bathurst, vise à transformer un terrain acquis près du quai en un espace riverain animé. On peut écouter les commentaires de son directeur général, Joël Olivier.
5: Ce serait un montant de 150 000 $. Le DBRC mettrait 100 000. On demande à la ville un 150 000 et également une contribution en biens et services pour tout ce qui était les parties d'aménagement du site et autres. Il faut savoir que le montant, votre 150 000 $ demandé ce soir, permet d'aller chercher 2,7 millions de $ en financement. C'est ça notre objectif qu'on veut faire, mobiliser et la province et le fédéral pour encore une fois aller mettre en valeur notre plus bel atout qui était l'eau et varier l'offre de services, la développer.
4: Centre-ville Bathurst désire développer un endroit conçu pour accueillir les visites en voiture, à pied ou en bateau afin de profiter du bord de l'eau et des commerces de la rue Main. Et M. Olivier affirme que l'évaluation d'un concept de type de village de conteneurs est inspirée de réussites similaires dans d'autres municipalités de la région.
5: Donc là, c'est de retrouver, on voit des places qui sont vraiment développées. On a souvent Caraquette qu'on voit les gens. On retrouve des galeries d'art. On retrouve également le quai qui a été développé dans la région de Belle Baie. Ça, c'est des zones qui vont attirer des touristes et qui permettent de promouvoir l'artisanat local qui est disponible, des petits commerces. On parle également de tout ce qui était l'art urbain, de mettre en avant des artistes locaux, des gens qui travaillent ici, qui font vivre la région. Donc c'est ça qui est prévu pour ce type de commerce-là, de faire rayonner encore une fois un peu des petits commerces, mais qui font la beauté de la région.
3: Maintenant, accord pour offrir plus de possibilités aux jeunes de la province.
4: Oui, le gouvernement du Nouveau-Brunswick veut aider les jeunes à se trouver un emploi dans le secteur manufacturier. Le ministère de l'Éducation postsecondaire, de la formation et du travail et le Consortium pour l'excellence manufacturière ont signé lundi une entente de 3 ans en vue de mettre sur pied un programme pour les jeunes. Le consortium travaillera avec les écoles, les fournisseurs de services d'emploi et les organismes communautaires pour promouvoir le programme et mettre les jeunes admissibles en contact avec les entreprises manufacturières. Jusqu'à 300 jeunes auront accès à un emploi rémunéré et à des possibilités de formation. Le gouvernement s'attend à ce qu'il y ait environ 13 000 postes à pourvoir d'ici 2034.
3: C'est le jour 2 du Sommet canadien de l'investissement.
4: Oui, des centaines de dirigeants d'entreprises sont réunis à Toronto aujourd'hui pour cette deuxième journée du Sommet canadien de l'investissement. Et le premier ministre Mark Carney veut profiter de cet événement pour stimuler l'investissement privé au Canada. Lors de son allocution d'ouverture ce matin, il a présenté le Canada comme une destination de choix pour les investisseurs.
6: Face à l'incertitude mondiale, le Canada offre la stabilité d'un partenariat de confiance et les possibilités uniques d'un pays en voie de devenir la grande économie ayant le meilleur réseau de relations dans le monde.
3: Et M. Carney est toujours en train de répondre aux questions des différents journalistes. Il y a des nouveaux droits de douane américains qui entrent en vigueur.
4: Oui, une nouvelle série de droits de douane américains visant un petit nombre de produits canadiens sont désormais en vigueur. Ces droits de douane de 50 % s'appliquent à des produits représentant environ 0,6 % des importations américaines en provenance du Canada. Les produits ciblés incluent notamment les bateaux à moteur hors bord et les produits métalliques et papetiers. Ces nouvelles mesures tarifaires interviennent dans le contexte d'une guerre commerciale en constante évolution entre les deux pays après que le Canada s'est retiré des négociations officielles le mois dernier.
3: À surveiller cet après-midi, Yannick?
4: Ben, la CBDC Péninsule acadienne accepte présentement les candidatures pour le prix Jeune entrepreneur et le prix Femme entrepreneur de l'année 2026. J'en discute brièvement avec son directeur général, Frédéric Maigrat. Vous entendrez ses commentaires dans le cadre de nos prochains bulletins d'information. C'est à 15 et 17 heures.
3: Merci. Bon après-midi.
4: Au plaisir. Bonne journée.
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7: Hockey Junior A, le Lightning Chaleur se prépare à disputer son deuxième match de la saison samedi prochain. Il s'agira du match d'ouverture de l'équipe au centre régional Case Irving. Pour l'occasion, le Lightning recevra les Tigres de Carleton, qui ont également remporté leur premier match de la saison vendredi dernier. Les Timberwolves de Miramichi, quant à eux, seront de retour en action ce jeudi soir sur la route à Bouctouche face aux Steamers de West Kent. Au hockey Junior B, le Poséidon de la péninsule acadienne aura deux matchs hors concours à venir contre les Forestiers de Saint-Quentin, soit vendredi le 18 septembre à Saint-Quentin et le vendredi 25 septembre à Caraquet. La première mise au jeu aura lieu à 19h30. Suivant ces deux matchs, l'équipe sera finalisée avec ses dernières coupures. Au baseball intermédiaire, les Dodgers de Dalhousie, fraîchement couronnés champions provinciaux, mènent également la série finale de la Ligue de baseball intermédiaire de la vallée de la Miramichi 2-0 face aux Cardinals de Newcastle. Cette série 4-7 reprendra ce soir à Dalhousie à compter de 20h. Au hockey senior féminin, les Firestorms de Tracadie disputeront prochainement la première saison de leur existence alors qu'elles s'aligneront dans la toute nouvelle Ligue de hockey féminin de la Côte-Nord avec 5 autres équipes. Hélène Saint-Onge, la capitaine de l'équipe des Firestorms, nous explique comment l'équipe a vu jour.
8: Nous, ça fait environ 2 ans qu'on essaie toujours de participer à des tournois, par exemple à celui de Fredericton, puis dans la région de Nouvelle-Écosse. Puis aussi, on fait les petits tournois par chez nous, comme le tournoi sur Eton, puis ça. Puis on est toujours les mêmes filles qui jouent ensemble. Donc, on se faisait quelques parties pour le plaisir contre l'équipe de Caraquet. Puis on a été invités par Batters puis Camilton à se joindre à la Ligue. Donc, on a accepté l'invitation.
7: Ensuite, Hélène Saint-Onge explique comment l'équipe sera formée en vue de la prochaine saison.
8: Étant donné qu'on était déjà comme la même équipe depuis 2 ans, on a juste conservé la même équipe pour la première année, puis on n'a pas fait de camp d'entraînement. Peut-être à l'avenir, si ça vient plus sérieux puis grand comme qu'on pense, là, on pourrait venir à faire un camp d'entraînement.
7: La saison régulière devrait débuter vers la fin novembre et l'équipe est présentement en train d'étudier la possibilité d'ajouter un ou des matchs préparatoires avant le début de la campagne inaugurale. Au tennis, le club Tennis Chaleur a publié ses classements en date du 13 septembre dernier. Chez les dames de la division élite, Megan Guérette mène avec 16 victoires et aucune défaite, bon pour 2592 points. Elle devance Mélanie Côté en deuxième position, qui a une fiche de 12 victoires et un revers pour 1949 points. Dani Aubé est en troisième position avec 11 victoires et 5 défaites pour 1846 points. Dans la division Challenger, Julie Daigle est en première place avec 11 victoires et une défaite, une fiche bonne pour 1791 points. Émilie Comeau est en deuxième position avec 10 victoires et une défaite et un total de 1655 points. Chez les hommes, dans la division élite, Renaud Roy s'est hissé au premier rang avec 17 victoires en 19 matchs pour un total de 2767 points. Jacob Cormier, toujours invaincu, est en deuxième position avec une fiche de 17 victoires, bon pour 2754 points. Jean-Luc Breyer est présentement troisième avec 16 victoires et 3 défaites pour 2610 points. Dans la division Challenger 1000, Bob E a été déclaré champion grâce à une fiche parfaite de 11 victoires et aucune défaite. Dans la division Challenger 750, Nicolas Haché, invaincu avec une fiche de 12 victoires en 12 matchs, est le champion cette saison. Et finalement, dans la division Challenger 500, Paul Arsenault est en tête avec 10 victoires et aucune défaite, une fiche bonne pour 1620 points. Dans la division junior sous 16 ans, la première position est occupée par Maïli Robichaud avec une fiche de 9 victoires en 10 parties. Elle a accumulé 994 points. KM Cabrera suit avec 9 victoires en 9 matchs et 990 points. Lucie Roux est maintenant troisième avec 7 victoires et 2 défaites, bon pour 773 points. Au Jeu de l'Acadie, l'Assemblée générale annuelle de la délégation Chaleur aura lieu ce soir à l'École Cité de l'Amitié de Bathurst à compter de 18h30. Et finalement, au cross-country, la course cross-country annuelle chaleur aura lieu le 27 septembre prochain. Les inscriptions débuteront à 9 h le matin même de l'événement ou au moins 30 minutes avant la course. Le coût d'inscription est de 6 $. Elle aura lieu à l'école secondaire d'Épizeguit. Il y aura 6 différentes catégories, passant de M5 et maternelle jusqu'au groupe de 11e et 12e année. C'était le sport régional.
3: Ensoleillé cet après-midi pour nos secteurs avec un maximum de 19 degrés. Ce soir et la nuit prochaine, quelques nuages, des vents du sud-ouest à 20 km à l'heure au cours de la nuit, minimum 10. Et demain mercredi, généralement ensoleillé, maximum 23 degrés, humidex à 25.
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Bon midi à tous! Midi 11, on a un beau mercure très confortable présentement dans le nord-est de la province. On a en moyenne 16 degrés. Bienvenue à Country Midi sur les ondes de la Superstation, présenté par Bathurst et Otaru-Sainte-Anne, simplement pour une plus belle expérience. On a toujours un très beau choix musical à vous proposer. Danny Mallet, Josh Turner, Brooks and Dunn. Vous entendrez également la nouveauté de Lou Combs, sans oublier Garth Brooks, Stella Lefty, Ella Langley, Laurie Leblanc. Mais je vous propose ce beau, cette belle chanson de l'année dernière, 2025, de Morgan Wallen avec Love Somebody. 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

pièce qui remonte à une vingtaine d'années quand même. Ça a été un très grand succès pour Josh Turner, Your Man. À Country Midi sur les ondes de la Superstation, qui est présenté par Bathurst et Otaru Sainte-Anne, simplement pour une plus belle expérience. On se rapproche d'un peu plus de 2026. C'est l'année dernière qu'il nous proposait cette nouvelle chanson. C'était nouveau? Oui. Danny Mallet, voici la pièce Rosaline à Country Midi.

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Sandra Landry qui vous accompagne. Merci d'être à l'écoute de la Superstation pour l'heure du lunch. Nous poursuivons en musique tout de suite avec la nouveauté de Luke.

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4: 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Ici Sandra Landry, merci de votre accueil. Je vous souhaite de passer un bel après-midi à 15h le 3-7 avec Fred Parent. Et on se retrouve demain matin, Claude Simard et moi, à l'émission Matin Nord-Est. Je serai là aussi dans les avant-midi pour vous revenir à compter de midi avec Country Midi. Voici Zac Brown Band.
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1: Ensoleillé cet après-midi pour nos secteurs avec un maximum de 19 degrés. Ce soir et la nuit prochaine, quelques nuages, des vents du sud-ouest à 20 km à l'heure au cours de la nuit, minimum 10. Et demain mercredi, généralement ensoleillé, maximum 23 degrés, humidex à 25.
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3: Génération. OK, il est beau et bon ce mois de septembre, fin d'été. Bien chanté, The Boys of Summer, Don and Lady, Hit Millionaire, Dreamer, Supertramp, You Two, Where the Streets Have No Name, Flashback 2024. Le président américain devait payer à Eddie Grant un montant pour avoir utilisé sans permission Electric Avenue, tiens-toi. Les bons groupes d'ici aussi, les Cowboys, Fringants, Coloc, les numéros 1 de l'été, celui-ci de 82. Voici Human League, Don't You Want Me, Baby.

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1: John Henley, 79 ans, toujours pas de retraite prévue. Hein? Les Eagles n'arrêtent jamais d'ajouter des supplémentaires dans la sphère de Las Vegas. On est rendu 15, 16, 22, 23 janvier. On va finir par se laisser tenter d'aller aux États. Boys of Summer, Don Henley en solo. Hit millionnaire de l'album Crime of the Century. 75, Supertramp s'en vient. Dreamer. À venir.

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Déjà plus de 60 000 billets vendus pour la tournée Rendez-vous 25e anniversaire. Un beau triomphe pour Sylvain Cossette et sa reprise de Jacques Michel, La Génération.

Private Eyes, 45 tours dans les notes, lancé début septembre 81, sera numéro 1 en novembre de la même année. Génération, les bébés, le premier album.

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4: Ensoleillé cet après-midi pour nos secteurs avec un maximum de 19 degrés. Ce soir et la nuit prochaine, quelques nuages, des vents du sud-ouest à 20 km à l'heure au cours de la nuit, minimum 10. Et demain mercredi, généralement ensoleillé, maximum 23 degrés, humidex à 25.
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15: Prochaine séquence G avec les Colocs, R.E.M., les Frères à cheval et Eddie Grant. Finalement, ce flashback de septembre 2024, ça fait pas si longtemps. Le président actuel américain, lui, là, condamné pour avoir utilisé la chanson Electric Avenue d'Eddie Grant sans autorisation. Un extrait de 30-40 secondes lors d'une campagne de sa présidence en 2020. Alors, dommage, intérêt et régler tous les frais de justice du chanteur Eddie Grant. Tiens-toi, mon président américain. Electric Avenue!

joie de vivre totale et contagieuse. R.E.M. Out of Time, l'album de 1991 avec la chanteur des B-52s. Génération, voici les frères H.

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0: Ensoleillé cet après-midi pour nos secteurs avec un maximum de 19 degrés. Ce soir et la nuit prochaine, quelques nuages, des vents du sud-ouest à 20 km à l'heure au cours de la nuit, minimum 10. Et demain mercredi, généralement ensoleillé, maximum 23 degrés, humidex à 25.
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We'll be right back.

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1: Bonne fin d'après-midi. Au microphone, Yannick Holmes. Voici vos informations. La CBDC péninsule acadienne accepte présentement des candidatures pour le prix Jeune entrepreneur et le prix Femme entrepreneur de l'année 2026. Les formulaires de mise en candidature sont disponibles au bureau de la CBDC péninsule acadienne. Les candidatures doivent être déposées au plus tard le vendredi 25 septembre à midi. Son directeur général, Frédéric Maigrat.
2: Ben, faut avoir été en affaires pendant au moins deux ans et plus, de respecter les critères, là, comme d'âge pour le jeune entrepreneur ou la jeune entrepreneur, c'est 18 à 34 ans. Faut se démarquer quand même avec l'entreprise, faut avoir quand même des bons résultats, faut être reconnu dans la communauté. Il y a différentes choses qui est évaluées de ce côté-là, puis même chose pour le prix femme entrepreneur de l'année, avoir été deux ans en affaires, puis se démarquer. Ça peut être l'implication aussi communautaire de ces entreprises-là, des entrepreneurs aussi qui s'impliquent. Des fois, on en remarque, là, qu'il y a un bel effet dans leur communauté. Ben, ce prix-là vient leur donner un coup de pouce, là, dans le fond, puis leur dire bravo au fait du très bon travail dans la région, puis on veut vous reconnaître. Ça vaut la peine, là, de soumettre des candidatures.
1: La CBDC Péninsule Acadienne et ses partenaires décerneront les prix Jeune entrepreneur et prix Femme entrepreneur de l'année lors d'un banquet qui aura lieu le jeudi 22 octobre au Carrefour de la mer de Caraquette. Un comité indépendant évaluera les candidatures reçues. Avance M. Maigrat.
2: Nous, on divulgue pas qui applique pour les prix. Lors de la soirée du banquet du 22 octobre prochain au Carrefour de la mer, on va remettre ces deux prix-là, puis les finalistes là qui n'ont pas gagné sont pas nommés. Fait que des fois, il y a quelqu'un qui peut appliquer pendant un an, deux ans, trois ans. Des fois, ça peut prendre plus de temps, puis il y a un timing qui se fait. Puis c'est un comité aussi qui évalue les candidatures, donc c'est pas la CBDC qui évalue les candidatures qui est reçue. C'est un comité de personnes du domaine des affaires qui est autour d'une table qui fait l'évaluation. Donc on est quand même indépendant de ce processus-là. Ça fait que il y a une belle soirée qui attend là. Ces deux récipiendaires-là, puis qui est ouvert aussi à la communauté d'affaires.
1: Le centre-ville Bathurst souhaite toujours aménager un village de conteneurs. Une demande de 150 000 $ a été faite hier soir à la réunion du conseil municipal, suivant une courte présentation. Le projet de revitalisation du secteur du quai Billy White, mené par l'organisme Centre-ville Bathurst, vise à transformer un terrain acquis près du quai en un espace riverain animé. Son directeur général, Joël Olivier.
3: Ce serait un montant de 150 000 $. Le BRC mettrait 100 000. On demande à la ville à 150 000 et également une contribution en biens et services pour tout ce qui était les parties d'aménagement du site et autres. Il faut savoir que le montant, votre 150 000 $ demandé ce soir permet d'aller chercher 2,7 millions de $ en financement. C'est ça notre objectif qu'on veut faire, mobiliser et la province et le fédéral pour encore une fois aller mettre en valeur notre plus bel atout qui était l'eau et varier l'offre de services, la développer.
1: Centre-ville Bathurst désire développer un endroit conçu pour accueillir les visiteurs en voiture, à pied ou en bateau, afin de profiter du bord de l'eau et des commerces de la rue Main. Monsieur Olivier affirme que l'évaluation d'un concept de type de village de conteneurs est inspirée de réussites similaires dans d'autres municipalités avoisinantes.
3: Donc là, c'est de retrouver, on voit des places qui sont vraiment développées. On a souvent Caraquette, qu'on voit les gens, on retrouve des galeries d'art, on retrouve également le quai qui a été développé dans la région de Belle Baie. Ça, c'est des zones qui vont attirer des touristes et qui permettent de promouvoir l'artisanat local qui est disponible, des petits commerces. On parle également de tout ce qui était l'art urbain, de mettre en avant des artistes locaux, des gens qui travaillent ici, qui font vivre la région. Donc c'est ça qui est prévu pour ce type de commerce-là, de faire rayonner encore une fois un peu des petits commerces, mais qui font la beauté de la région.
1: Des centaines de dirigeants d'entreprises sont réunis à Toronto aujourd'hui pour la deuxième journée du sommet canadien de l'investissement. Le premier ministre Mark Carney veut profiter de cet événement pour stimuler l'investissement privé au Canada. Lors de son allocution d'ouverture ce matin, il a présenté le Canada comme une destination de choix pour les investisseurs.
4: Face à l'incertitude mondiale, le Canada offre la stabilité d'un partenariat de confiance et les possibilités uniques d'un pays en voie de devenir la grande économie ayant le meilleur réseau de relations dans le monde.
1: Une nouvelle série de droits de douane américains visant un petit nombre de produits canadiens sont désormais en vigueur. Ces droits de douane de 50% s'appliquent à des produits représentant environ 0,6% des importations américaines en provenance du Canada. Les produits ciblés incluent notamment les bateaux à moteur hors bord et les produits métalliques et papetiers. Ces nouvelles mesures tarifaires interviennent dans le contexte d'une guerre commerciale en constante évolution entre les deux pays après que le Canada s'est retiré des négociations officielles le mois dernier. Et voilà, c'est ce qui complète votre bulletin d'information.
5: Quelques nuages pour ce soir avec des vents devenant du sud-ouest à 20 km/h au cours de la nuit, minimum de 10. Demain, mercredi, généralement ensoleillé, des vents du sud-ouest à 20 km/h, maximum 23, humidex 25. Et pour jeudi, alternant soleil-nuage avec un maximum de 17.
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3: Bon mardi, en ce 15 septembre, Fred Parent vous retrouve pour animer votre 3 à 7 sur les ondes de la Superstation. J'espère que vous êtes en pleine forme de votre côté. De mon côté, top shape pour un autre rendez-vous quotidien en semaine. À chaque après-midi, à chaque fin d'après-midi, on vous raccompagne jusqu'à la maison. Et on fait tout ça, bien sûr, dans la musique, la bonne humeur, l'information, tous les ingrédients qui sont là pour passer un excellent moment en cette fin de journée. Il y a notre concours maintenant qui est en collaboration avec Saint-Hubert Express de Bathurst. C'est quoi cette toune? C'est quoi cette toune? 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La voix est trafiquée un petit peu et vous devez trouver c'est quoi cette chanson-là exactement. 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On a présentement 18 degrés au thermomètre du côté de la région chaleur et c'est 17 degrés du côté de la péninsule acadienne. Le soleil qui va se coucher ce soir à 19h35, toujours un petit peu plus tôt, et à 19h30, ça c'est du côté de Bathurst, et à 19h32 du côté de Caracas. Alors, sans plus tarder, je vous fais entendre notre extrait de chanson d'aujourd'hui avec le concours « C'est quoi cette toune? » On écoute ça à l'instant.
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4: Bientôt, ce sera le moment de faire la pause des pneus d'hiver et nos pneus d'hiver qui risquent de nous coûter jusqu'à 10% plus cher à cause de la guerre en Iran. En tout cas, ça semble être les explications officielles. Alors, je vous reviens avec cette nouvelle un petit peu plus tard dans l'émission, mais pour tout de suite, côté musical, on a Ariel qui s'amène avec All Right. Nous aurons également le duo Laurence Saint-Martin et Gabrielle Fredette avec Dans mon tiroir sur la Superstation.

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1: Hockey Junior A, le Lightning Chaleur se prépare à disputer son deuxième match de la saison samedi prochain. Il s'agira du match d'ouverture de l'équipe au centre régional Keith Irving. Pour l'occasion, le Lightning recevra les Tigres de Camotun, qui ont également remporté leur premier match de la saison vendredi dernier. Les Timberwolves de Miramichi seront de retour en action ce jeudi soir sur la route à Bouctouche face aux Steamers de West Kent. Au baseball intermédiaire, les Dodgers de Dalhousie, fraîchement couronnés champions provinciaux, mènent également la série finale de la Ligue de baseball intermédiaire de la vallée de la Miramichi 2-0 face aux Cardinals de Newcastle. Cette série 4-7 reprendra ce soir à Dalhousie à compter de 20 heures. Au tennis, le club Tennis Chaleur a publié ses classements en date du 13 septembre dernier. Chez les dames, dans la division élite, Megan Guérette mène avec 16 victoires et aucune défaite, bon pour 2592 points. Chez les hommes, dans la division élite, Renaud Roy s'est ici au premier rang avec 17 victoires en 19 matchs, avec un total de 2767 points. Et dans la division junior sous 16 ans, la première position est occupée par Maïli Robichaud avec une fiche de 9 victoires en 10 parties. Elle a accumulé 994 points. Au Jeu de l'Acadie, l'Assemblée générale annuelle de la délégation Chaleur aura lieu ce soir à l'École Cité de l'Amitié de Bathurst à compter de 18h30. Alain Degrasse pour la Superstation.
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Je vous mentionne qu'il y a l'équipe d'Acadie Chaleur, Ground Search and Rescue Inc., en collaboration avec différents partenaires et services d'urgence, notamment les mesures d'urgence, qui vont tenir un exercice de recherche le 19 septembre. Donc, on tenait à informer le grand public afin d'éviter toute inquiétude ou confusion liée à la présence de véhicules et de personnel d'urgence dans le secteur. Alors, je vous rappelle, c'est l'équipe d'Acadie Chaleur, Ground Search and Rescue Inc., qui feront ces exercices d'urgence le 19 septembre prochain.

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12: Et oui, je vous en ai parlé tout à l'heure brièvement. Les automobilistes pourraient payer une facture plus élevée lorsqu'ils vont faire installer leurs pneus d'hiver cet automne. Les hausses annoncées dans l'industrie le pourraient dépasser 10%, notamment en raison de l'augmentation des coûts du transport et des matières premières dans un contexte marqué par le conflit au Moyen-Orient. Alors, il y a certains grands manufacturiers, dont Cooper, BF Goodrich, Dunlop, Goodyear, Michelin, Falcon et Continental qui prévoient des augmentations de l'ordre de 3 à 4%. Et à cela s'ajoutent les coûts du transport maritime et routier qui pourraient faire grimper la facture totale de plus de 10% chez certains modèles. Alors, ces augmentations sont nettement supérieures à celles observées habituellement dans l'industrie. Et dans ce contexte, les pneus fabriqués en Chine et les pneus usagés gagnent en popularité, notamment en raison de leur prix plus abordable. Le secteur souligne toutefois que les pneus chinois offrent aujourd'hui des gammes de qualité plus diversifiées. Parce que c'est sûr que des fois, on entend le mot chinois et ça nous fait sourciller un petit peu. Mais là, il y a d'autres hausses qui pourraient encore se faire sentir. L'entreprise américaine Flexis augmente notamment de 20% le prix de certains produits chimiques utilisés dans la fabrication des pneus en invoquant la hausse des coûts liés aux événements géopolitiques au Moyen-Orient. Et du côté du groupe Touchette, une partie de l'augmentation des coûts du diesel est encore absorbée par les distributeurs, mais cette marge de manœuvre n'est pas illimitée. Le secteur craint que certains automobilistes retardent leur achat ou choisissent des pneus moins chers, alors que des pneus adaptés et en bon état demeurent demeure essentielle à la sécurité routière. Donc, c'est sûr qu'on veut faire des compromis des fois sur le prix, mais c'est pas toujours... Le rendement est pas toujours là. Donc, c'est en gros ce à quoi s'attendre cette année lorsque ce sera le temps de passer à la caisse pour l'achat de nouveaux pneus.

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6: Dans l'actualité, le projet d'implanter une usine d'explosifs près du port de Belle Dune suscite des réactions partagées dans la baie des Chaleurs. Au Nouveau-Brunswick, comme en Gaspésie, certains y voient une occasion de relancer l'économie et de créer des emplois, alors que d'autres redoutent les conséquences possibles sur l'environnement et la sécurité. Il y a le gouvernement du Nouveau-Brunswick qui a identifié cet été un terrain de 1500 acres pour accueillir le projet de l'entreprise canadienne Nalax. Le site se trouve à environ 60 kilomètres au nord-ouest de Bathurst, à proximité notamment de la plage de Charlot. Et l'entreprise souhaite commencer les travaux d'ici la fin de 2027 et rendre l'usine opérationnelle en 2030. Elle prévoit y fabriquer notamment du TNT destiné au secteur minier et militaire. La première phase pourrait générer environ 250 emplois et à plus long terme, la compagnie estime que le développement complet du site pourrait mener à près de 1000 emplois. Dans une région qui a connu un important déclin démographique et économique, plusieurs résidents considèrent donc le projet comme une occasion de redynamisation. Le Restigouche a perdu près du quart de sa population entre 1986 et 2021, tandis que le secteur manufacturier a été durement touché par plusieurs fermetures, dont celle de la fonderie de Belle Dune en 2019. Et pour certains citoyens, l'arrivée d'une nouvelle industrie pourrait permettre aux travailleurs de rester dans la région plutôt que de devoir partir pour trouver de l'emploi. Mais évidemment, le projet soulève aussi des inquiétudes. Il y a des résidents qui craignent notamment les effets sur les animaux, les risques liés à la présence de matières explosives et une éventuelle contamination de la nappe phréatique. La consommation d'eau de l'usine et la gestion de ces eaux usées préoccupent également certains citoyens. Dans la baie des Chaleurs, des voix demandent par ailleurs que la population gaspésienne soit consultée. Éco-Baie des Chaleurs, un organisme qui milite pour la protection de la baie, estime que les impacts potentiels d'un tel projet dépassent les frontières du Nouveau-Brunswick. Son cofondateur, Jean-Marc Beaulieu, souhaite notamment que le Québec soit associé aux consultations. Et le projet soulève aussi une question liée à la production militaire. Certaines personnes se demandent si la relance économique de la région doit passer par la fabrication d'explosifs destinés en partie à l'industrie de la défense. Alors, c'est en gros ce qui ressort de ce dossier là, pour un potentiel développement du côté de Belle Dune, un projet qui, dans le fond, un peu divise les opinions. Restez avec nous. Dans quelques minutes, on va retrouver Yannick pour la présentation du bulletin de nouvelles en bref.

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1: Bonne fin d'après-midi. Au microphone, Yannick Owens. Voici vos informations. Le centre-ville Bathurst souhaite toujours aménager un village de conteneurs. Une demande de 150 000 $ a été faite hier soir à la réunion du conseil municipal, suivant une courte présentation. Son directeur général, Joël Olivier.
2: Il faut savoir que le montant, votre 150 000 $ demandé ce soir, permet d'aller chercher 2,7 millions de $ en financement. C'est ça notre objectif qu'on veut faire, mobiliser et la province et le fédéral.
1: Et la CBDC Péninsule Acadienne accepte présentement les candidatures pour le prix Jeune Entrepreneur et le prix Femme Entrepreneur de l'année 2026. Les candidatures doivent être déposées au plus tard le vendredi 25 septembre à midi. Prochain bulletin complet à 17 h.
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4: Quelques nuages pour ce soir avec des vents devenant du sud-ouest à 20 km/h au cours de la nuit, minimum de 10. Demain, mercredi, généralement ensoleillé, des vents du sud-ouest à 20 km/h, maximum 23, humidex 25. Et pour jeudi, alternant soleil-nuage avec un maximum de 17.
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4: On met les gaz pour cette deuxième heure de votre 3 à 7 en ce mardi 15 septembre 2026 sur les ondes de la Superstation. Fred Parent qui est au micro jusqu'à 19h ce soir. Et je vous rappelle que c'est toujours le temps de participer à notre concours « C'est quoi cette toune? » en collaboration avec votre restaurant Saint-Hubert Express de Bathurst. Simplement écoutez l'extrait de chanson fredonnée que vous allez entendre dans quelques instants. 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Donc, voici l'extrait du jour.
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4: À venir à l'émission, je vous parle de produits naturels qui ne riment pas toujours avec sécurité. Hein. Ce n'est pas parce que c'est naturel nécessairement que c'est sans danger. Donc, il y a certains pharmaciens qui veulent le rappeler. Alors, on se reparle de tout ça un petit peu plus tard. Pour l'instant, du côté musical, ce qui s'en vient, on a pour vous Ken Press avec Te Retrouver et Gibson & Co. avec Moonshine.

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4: Le fait qu'un produit soit vendu comme étant naturel ne signifie pas qu'il est sans danger. Les produits de santé naturelle comme les suppléments et les produits à base de plantes peuvent eux aussi le provoquer, parfois des effets secondaires, interagir avec des médicaments ou être déconseillé dans certaines situations. Alors, les pharmaciens rappellent d'ailleurs que la distinction entre produits naturels et médicaments chimiques peut être trompeuse parce qu'effectivement, il y a plusieurs médicaments qui sont eux-mêmes issus de substances naturelles, comme par exemple l'aspirine, la morphine ou encore le paclitaxel qui est utilisé en chimiothérapie. Et oui, donc pourtant, ça rentre dans la catégorie médicaments. Mais au Canada, les produits de santé naturelle vendus légalement doivent être homologués par Santé Canada et porter un numéro de produit naturel ou NPN. Toutefois, les exigences qui s'appliquent à ces produits ne sont pas les mêmes que celles imposées aux médicaments portant un DIN, un DIN, et les données disponibles sur leur sécurité et leur efficacité le peuvent notamment être moins nombreuses. Et on dit aussi que c'est important de rappeler que l'homologation ne signifie donc pas nécessairement qu'un produit a démontré son efficacité avec le même niveau de preuve scientifique qu'un médicament. Il y a certains emballages qui utilisent par ailleurs des expressions comme favorise, maintient ou appuie qui peuvent donner l'impression qu'un bienfait est démontré alors que les données scientifiques ne sont pas toujours aussi solides. Donc, évidemment, la prudence est particulièrement importante lorsqu'un produit naturel est utilisé là, pour carrément remplacer un traitement dont l'efficacité est établie. Un mauvais contrôle de la maladie pourrait entraîner aussi des complications. Et comme je vous disais, il y a certains produits naturels qui peuvent interagir de façon même dangereuse avec certains médicaments en augmentant la concentration dans le sang. Et ce n'est que quelques exemples. Donc, avant de commencer un produit de santé naturelle, il est donc recommandé d'en parler avec son pharmacien, particulièrement lorsqu'on prend déjà d'autres médicaments.

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1: Quelques nuages pour ce soir avec des vents devenant du sud-ouest à 20 km/h au cours de la nuit, minimum de 10. Demain, mercredi, généralement ensoleillé, des vents du sud-ouest à 20 km/h, maximum 23, humidex 25. Et pour jeudi, alternant soleil-nuage avec un maximum de 17.
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1: La minute sportive de la presse canadienne, tout d'abord au hockey, l'attaquant Drake Batherson a accepté une prolongation de contrat de 8 ans d'une valeur totale de 86 millions de dollars US des Sénateurs d'Ottawa. C'est ce qu'a annoncé le directeur général et président des opérations hockey du club, Steve Staios, ce matin. L'ailier américain âgé de 28 ans sera donc lié à l'équipe de la capitale fédérale jusqu'à la saison 2034-2035 de la LNH. Batherson vient de connaître une saison exceptionnelle au cours de laquelle il a inscrit 33 buts et amassé 38 passes pour un total de 71 points en 79 matchs. Toujours au hockey, les Blackhawks ont nommé Connor Bedard au poste de capitaine de l'équipe ce matin, ce qui signifie que l'attaquant est devenu le 37e à occuper ce poste dans l'histoire du club de Chicago. À 21 ans et 60 jours, il est le deuxième plus jeune capitaine de l'histoire de la concession de l'Illinois, derrière le

0: En terminant athlétisme, les championnats du monde d'athlétisme se dérouleront pour la première fois en Afrique, Nairobi, la capitale du Kenya, qui a été choisie ce matin pour accueillir l'édition 2029 de cette manifestation phare de l'athlétisme. Le Kenya est depuis longtemps une superpuissance de la course de fond et occupe la deuxième place au classement historique des médailles mondiales derrière les États-Unis. Les mondiaux retourneront en Allemagne en 2031 après 22 ans d'absence avec Munich comme ville hôtesse. Voilà, c'était la Minute sportive de la presse canadienne.
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5: Sur la scène culturelle, la production télévisuelle acadienne s'est démarquée au prix Gémeaux. La série Cousu, diffusée sur TV5+, a remporté 2 récompenses lors du gala du documentaire et des métiers vendredi. Le réalisateur acadien Julien Cadieux a obtenu le prix de la meilleure réalisation dans la catégorie des magazines de services d'intérêt social, de style de vie ou des séries documentaires de style de vie. La série animée par Karine Vanasse s'intéresse à l'univers de la mode et à son évolution avec des tournages réalisés dans une dizaine de pays. L'équipe de production a également remporté le prix du meilleur magazine ou de la meilleure série documentaire de style de vie. Les producteurs ont ainsi contribué à un doublé qui demeure plutôt rare pour une production acadienne. Ces 2 récompenses s'ajoutent à quelques autres succès acadiens récents aux Gémeaux. L'acteur Robin Joël Cool a notamment remporté 2 fois le prix du meilleur premier rôle masculin pour Tant de chiens, tandis que le documentaire Croque-mort, c'est beau la vie de George Hannon avait été récompensé en 2023.

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3: On apprenait un peu plus tôt aujourd'hui le décès de Catherine Ringer, voix des Rita Mitsouko. Elle est décédée à l'âge de 68 ans, donc la scène musicale française qui perd l'une de ses figures les plus originales. Et Catherine Ringer, chanteuse et moitié des Rita Mitsouko, là, qui est décédée hier soir à l'âge de 68 ans, emportée par un cancer qu'on dit foudroyant. Alors ses enfants ont confirmé son décès dans un communiqué transmis à l'agence France Presse. Et avec son compagnon Fred Chin, décédé lui aussi d'un cancer en 2007, Catherine Ringer avait formé les Rita Mitsouko au début des années 80. Le duo qui s'était rapidement imposé par son mélange de rock, de pop et d'influence avant-gardiste. Et parmi ses plus grands succès figurent évidemment Marcia Bella. Il y avait aussi C'est comme ça, Les histoires d'amour finissent mal, pour vous nommer que ceux-ci. Et Marcia Bella, qui a été lancée en 1980, demeure vraiment leur chanson la plus célèbre. Le titre inspiré de la danseuse argentine Marcia Moreto, qui est morte d'un cancer, s'est vendu à plus d'un million d'exemplaires. Et le groupe a connu aussi un succès international avec Singing in the Shower, enregistré avec le duo américain Sparks en 1988. Alors, on va justement se rappeler ce succès de 1986 et leur plus grand succès. Voici Marcia Bella avec Rita Mitsouko.

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2: Bonne fin d'après-midi. Au microphone, Yannick Holmes. Voici vos informations. La CBDC péninsule acadienne accepte présentement des candidatures pour le prix Jeune entrepreneur et le prix Femme entrepreneur de l'année 2026. Les formulaires de mise en candidature sont disponibles au bureau de la CBDC péninsule acadienne. Les candidatures doivent être déposées au plus tard le vendredi 25 septembre à midi. Son directeur général, Frédéric Maigrat.
3: Ben, faut avoir été en affaires pendant au moins deux ans et plus, de respecter les critères, là, comme d'âge pour le jeune entrepreneur ou la jeune entrepreneur, c'est 18 à 34 ans. Faut se démarquer quand même avec l'entreprise, faut avoir quand même des bons résultats, faut être reconnu dans la communauté. Il y a différentes choses qui est évaluées de ce côté-là, puis même chose pour le prix Femme entrepreneur de l'année, avoir été deux ans en affaires, puis se démarquer. Ça peut être l'implication aussi communautaire de ces entreprises-là, des entrepreneurs aussi qui s'impliquent. Des fois, on en remarque, là, qu'il y a un bel effet dans leur communauté. Ben, ce prix-là vient leur donner un coup de pouce, là, dans le fond, puis leur dire bravo au fait du très bon travail dans la région, puis on veut vous reconnaître. Ça vaut la peine, là, de soumettre des candidatures.
2: La CBDC Péninsule Acadienne et ses partenaires décerneront les prix Jeune entrepreneur et prix Femme entrepreneur de l'année lors d'un banquet qui aura lieu le jeudi 22 octobre au Carrefour de la mer de Caraquette. Un comité indépendant évaluera les candidatures reçues. Avance M. Maigrat.
3: Nous, on divulgue pas qui applique pour les prix. Lors de la soirée du banquet du 22 octobre prochain au Carrefour de la mer, on va remettre ces deux prix-là, puis les finalistes là qui n'ont pas gagné sont pas nommés. Fait que des fois, il y a quelqu'un qui peut appliquer pendant un an, deux ans, trois ans. Des fois, ça peut prendre plus de temps, puis il y a un timing qui se fait. Puis c'est un comité aussi qui évalue les candidatures, donc c'est pas la CBDC qui évalue les candidatures qui est reçue. C'est un comité de personnes du domaine des affaires qui est autour d'une table qui fait l'évaluation. Donc on est quand même indépendant de ce processus-là. Ça fait que il y a une belle soirée qui attend là, ces deux récipiendaires-là, puis qui est ouvert aussi à la communauté d'affaires.
2: Le centre-ville Bathurst souhaite toujours aménager un village de conteneurs. Une demande de 150 000 $ a été faite hier soir à la réunion du conseil municipal, suivant une courte présentation. Le projet de revitalisation du secteur du quai Billy White, mené par l'organisme Centre-ville Bathurst, vise à transformer un terrain acquis près du quai en un espace riverain animé. Son directeur général, Joël Olivier.
4: Ce serait un montant de 150 000 $. Le DBRC mettrait 100 000. On demande à la ville à 150 000 et également une contribution en biens et services pour tout ce qui était les parties d'aménagement du site et autres. Il faut savoir que le montant, votre 150 000 $ demandé ce soir permet d'aller chercher 2,7 millions de $ en financement. C'est ça notre objectif qu'on veut faire, mobiliser et la province et le fédéral pour encore une fois aller mettre en valeur notre plus bel atout qui était l'eau et varier l'offre de services, la développer.
2: Centre-ville Bathurst désire développer un endroit conçu pour accueillir les visiteurs en voiture, à pied ou en bateau, afin de profiter du bord de l'eau et des commerces de la rue Main. Monsieur Olivier affirme que l'évaluation d'un concept de type de village de conteneurs est inspirée de réussites similaires dans d'autres municipalités avoisinantes.
4: Donc là, c'est de retrouver, on voit des places qui sont vraiment développées, on a souvent Caraquette, qu'on voit les gens, on retrouve des galeries d'art, on retrouve également le quai qui a été développé dans la région de Belle Baie. Ça, c'est des zones qui vont attirer des touristes et qui permettent de promouvoir l'artisanat local qui est disponible, des petits commerces. On parle également de tout ce qui était l'art urbain, de mettre en avant des artistes locaux, des gens qui travaillent ici, qui font vivre la région. Donc c'est ça qui est prévu pour ce type de commerce-là, de faire rayonner encore une fois des petits commerces, mais qui font la beauté de la région.
2: Des centaines de dirigeants d'entreprises sont réunis à Toronto aujourd'hui pour la deuxième journée du sommet canadien de l'investissement. Le premier ministre Mark Carney veut profiter de cet événement pour stimuler l'investissement privé au Canada. Lors de son allocution d'ouverture ce matin, il a présenté le Canada comme une destination de choix pour les investisseurs.
5: Face à l'incertitude mondiale, Le Canada offre la stabilité d'un partenariat de confiance et les possibilités uniques d'un pays en voie de devenir la grande économie ayant le meilleur réseau de relations dans le monde.
2: Une nouvelle série de droits de douane américains visant un petit nombre de produits canadiens sont désormais en vigueur. Ces droits de douane de 50% s'appliquent à des produits représentant environ 0,6% des importations américaines en provenance du Canada. Les produits ciblés incluent notamment les bateaux à moteur hors bord et les produits métalliques et papetiers. Ces nouvelles mesures tarifaires interviennent dans le contexte d'une guerre commerciale en constante évolution entre les deux pays après que le Canada s'est retiré des négociations officielles le mois dernier. Et voilà, c'est ce qui complète votre bulletin d'information.
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7: Quelques nuages pour ce soir avec des vents devenant du sud-ouest à 20 km/h au cours de la nuit, minimum de 10. Demain, mercredi, généralement ensoleillé, des vents du sud-ouest à 20 km/h, maximum 23, humidex 25. Et pour jeudi, alternant soleil-nuages avec un maximum de 17.
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5: Nouvelle de l'agence France Presse, OpenAI, Anthropic et Google DeepMind travaillent à la création d'un organe de supervision des risques liés à l'intelligence artificielle. C'est ce qu'a indiqué OpenAI à l'AFP mardi, alors que se multiplient les appels à mieux contrôler les dérives de l'IA. Mais comme j'écoutais certains experts parler à ce sujet-là, faut faire un parallèle un peu avec la bombe atomique, avec le nucléaire. C'est qu'il faudrait avoir un organisme mondial qui soit indépendant des pays qui gèrent tout ça, parce que évidemment c'est si on attend que un pays ou l'autre mette la pédale le frein, je pense qu'on va attendre longtemps, hein, parce que comme je vous dis, c'est une course effrénée pour la suprématie de l'intelligence artificielle. Et l'idée, en tout cas pour ce qui est de cette proposition là l'idée est née d'une proposition de Demis Hassabis, directeur général de Google DeepMind, avant de passer président au début du mois d'août, qui suggérait une entité similaire à l'Autorité américaine de régulation de l'industrie financière, instance d'autorégulation du secteur financier. Et la création de la FINRA a été autorisée par la loi fédérale et elle est placée sous la supervision du gendarme américain des marchés, la SEC. Les grands acteurs de l'IA appellent depuis des mois le gouvernement américain à encadrer le secteur et à superviser la sécurité de l'IA. L'administration Trump a mis en place début août un processus d'évaluation des nouveaux modèles d'IA, mais il est basé sur le volontariat et son mécanisme n'a pas été communiqué. Après l'appel au ralentissement du développement de l'IA lancé samedi par le patron d'Anthropic, Dario Amodei, Donald Trump et plusieurs membres de la majorité présidentielle ont réitéré leur souhait de ne pas réglementer le secteur officiellement par crainte de voir la Chine prendre l'ascendant. Donc, ils ont balayé les alertes lancées par plusieurs responsables et développeurs, notamment Jacob Coxon, il y a une semaine, sur les risques que représente l'IA pour l'humanité. Le président américain les qualifiant de canulars. Et le débat sur les risques de l'IA est monté en puissance depuis le début de l'été, alimenté par une série d'incidents et des déclarations de l'ordre de l'apocalypse, là, de plusieurs professionnels professionnelle de l'intelligence artificielle. Alors, plusieurs modèles d'IA d'OpenAI et Anthropic le sont notamment sortis spontanément de leur milieu confiné pour se rendre sur Internet et faire intrusion sur des sites et des plateformes. Alors, ça continue de brasser pas mal dans le monde de l'IA. Et est-ce qu'à un moment donné, on va passer des paroles aux actes et qu'on va finalement, l'industrie va s'auto-réguler? La question se pose, mais je pense que c'est pas pour demain matin.

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2: Hockey Junior A, le Lightning Chaleur se prépare à disputer son deuxième match de la saison samedi prochain. Il s'agira du match d'ouverture de l'équipe au centre régional Case Irving. Pour l'occasion, le Lightning recevra les Tigres de Carleton, qui ont également remporté leur premier match de la saison vendredi dernier. Les Timberwolves de Miramichi, quant à eux, seront de retour en action ce jeudi soir sur la route à Bouctouche face aux Steamers de West Kent. Au hockey junior B, le Poséidon de la péninsule acadienne aura deux matchs hors concours à venir contre les Forestiers de Saint-Quentin, soit vendredi le 18 septembre à Saint-Quentin et le vendredi 25 septembre à Caraquette. La première mise au jeu aura lieu à 19h30. Suivant ces deux matchs, l'équipe sera finalisée avec ses dernières coupures. Au baseball intermédiaire, les Dodgers de Dalhousie, fraîchement couronnés champions provinciaux, mènent également la série finale de la Ligue de baseball intermédiaire de la vallée de la Miramichi 2-0 face aux Cardinals de Newcastle. Cette série 4-7 reprendra ce soir à Dalhousie à compter de 20h. Au hockey senior féminin, les Firestorms de Tracadie disputeront prochainement la première saison de leur existence alors qu'elles s'aligneront dans la toute nouvelle Ligue de hockey féminin de la Côte-Nord avec 5 autres équipes. Hélène Saint-Onge, la capitaine de l'équipe des Firestorms, nous explique comment l'équipe a vu jour.
3: Nous, ça fait environ 2 ans qu'on essaie toujours de participer à des tournois, par exemple à celui de Fredericton, puis dans la région de Nouvelle-Écosse. Puis aussi, on fait les petits tournois par chez nous, comme le tournoi sur Etampe, ça. Puis on est toujours les mêmes filles qui jouent ensemble. Donc, on se faisait quelques parties pour le plaisir quand l'équipe de Caraquette. Puis, on a été invités par Batters puis Hamilton à se joindre à la Ligue. Donc, on a accepté l'invitation.
2: Ensuite, Hélène Saint-Onge explique comment l'équipe sera formée en vue de la prochaine saison.
3: Et, étant donné qu'on était déjà comme la même équipe depuis 2 ans, on a juste conservé la même équipe pour la première année puis on n'a pas fait de camp d'entraînement. Peut-être à l'avenir, si ça vient plus sérieux puis grand comme qu'on pense, là, on pourrait venir à faire un camp d'entraînement.
2: La saison régulière devrait débuter vers la fin novembre et l'équipe est présentement en train d'étudier la possibilité d'ajouter un ou des matchs préparatoires avant le début de la campagne inaugurale. Au tennis, le Club Tennis Chaleur a publié ses classements en date du 13 septembre dernier. Chez les dames de la division élite, Megan Guérette mène avec 16 victoires et aucune défaite, bon pour 2592 points. Elle devance Mélanie Côté en deuxième position, qui a une fiche de 12 victoires et un revers pour 1949 points. Dani Aubé est en troisième position avec 11 victoires et 5 défaites pour 1846 points. Dans la division Challenger, Julie Daigle est en première place avec 11 victoires et une défaite, une fiche bonne pour 1791 points. Émilie Comeau est en deuxième position avec 10 victoires et une défaite et un total de 1655 points. Chez les hommes, dans la division élite, Renaud Roy s'est hissé au premier rang avec 17 victoires en 19 matchs pour un total de 2767 points. Jacob Cormier, toujours invaincu, est en deuxième position avec une fiche de 17 victoires, bon pour 2754 points. Jean-Luc Breyer est présentement troisième avec 16 victoires et 3 défaites pour 2610 points. Dans la division Challenger 1000, Bob E. a été déclaré champion grâce à une fiche parfaite de 11 victoires et aucune défaite. Dans la division Challenger 750, Nicolas Haché, invaincu avec une fiche de 12 victoires en 12 matchs, est le champion cette saison. Et finalement, dans la division Challenger 500, Paul Arsenault est en tête avec 10 victoires et aucune défaite, une fiche bonne pour 1620 points. Dans la division junior sous 16 ans, la première position est occupée par Maëlie Robichaud avec une fiche de 9 victoires en 10 parties. Elle a accumulé 994 points. Kaem Cabrera suit avec 9 victoires en 9 matchs et 990 points. Lucie Roux est maintenant troisième avec 7 victoires et 2 défaites, bon pour 773 points. Au Jeu de l'Acadie, l'Assemblée générale annuelle de la délégation Chaleur aura lieu ce soir à l'École Cité de l'Amitié de Bathurst à compter de 18h30. Et finalement, au cross-country, la course cross-country annuelle Chaleur aura lieu le 27 septembre prochain. Les inscriptions débuteront à 9h le matin même de l'événement ou au moins 30 minutes avant la course. Le coût d'inscription est de 6 $. Elle aura lieu à l'École secondaire d'Épiseguit. Il y aura 6 différentes catégories, passant de M5 et maternelle jusqu'au groupe de 11e et 12e année. C'était le sport régional.
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Notre concours, c'est quoi cette toune d'aujourd'hui, mardi 15 septembre? Quelle était donc cette fameuse toune fredonnée que vous avez entendue? Alors, parmi nos choix de réponse, c'était la troisième, Take a Chance on Me, une chanson du groupe ABBA. Donc, félicitations si vous avez eu cette réponse. Vous êtes éligible pour le tirage de vendredi. Et je vous rappelle qu'on va faire tirer un Familial 4 pour emporter ou 4 choix du rôtisseur en salle à manger offert par votre restaurant. 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Et justement, ben, comme on le fait toujours, on va écouter cette chanson, retour de quelques décennies en arrière avec le légendaire groupe ABBA. 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
8: Dans l'actualité, selon la presse canadienne, il y a la Gendarmerie royale du Canada qui a annoncé qu'un homme de Calgary a été arrêté après avoir prétendument proféré des menaces de mort à l'encontre du premier ministre Mark Carney sur YouTube. Alors, la GRC précise que sa division des services de police fédéraux a reçu des informations concernant ces menaces présumées le 28 juillet dernier. L'homme de 31 ans est toujours en détention et doit comparaître devant le tribunal aujourd'hui. La GRC indique que l'enquête est en cours et qu'elle ne fournira pas d'autres informations puisque l'affaire est maintenant devant les tribunaux. Bien branché dans votre 3 à 7 de ce mardi en compagnie de Fred Parent, ce qui s'en vient du côté musical dans les prochaines minutes. Francis de Grandpré avec la chanson « Si j'avais su ».

0: Quelques nuages pour ce soir avec des vents devenant du sud-ouest à 20 km/h au cours de la nuit, minimum de 10. Demain, mercredi, généralement ensoleillé, des vents du sud-ouest à 20 km/h, maximum 23, humidex 25. Et pour jeudi, alternant soleil-nuage avec un maximum de 17.
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7: Je vous mentionne qu'il y a l'équipe d'Acadie Chaleur, Ground Search and Rescue Inc., en collaboration avec différents partenaires et services d'urgence, notamment les mesures d'urgence, qui vont tenir un exercice de recherche le 19 septembre. Donc, on tenait à informer le grand public là, afin d'éviter toute inquiétude ou confusion liée à la présence de véhicules et de personnel d'urgence dans le secteur. Alors, je vous rappelle, c'est l'équipe d'Acadie Chaleur, Ground Search and Rescue Inc., qui feront ces exercices d'urgence le 19 septembre prochain.

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2: Quelques nuages pour ce soir avec des vents devenant du sud-ouest à 20 km/h au cours de la nuit, minimum de 10. Demain, mercredi, généralement ensoleillé, des vents du sud-ouest à 20 km/h, maximum 23, humidex 25. Et pour jeudi, alternant soleil-nuages avec un maximum de 17.
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4: Pour Hockey Junior A, le Lightning Chaleur se prépare à disputer son deuxième match de la saison samedi prochain. Il s'agira du match d'ouverture de l'équipe au centre régional Keith Irving. Pour l'occasion, le Lightning recevra les Tigres de Camonton, qui ont également remporté leur premier match de la saison vendredi dernier. Les Timberwolves de Miramichi seront de retour en action ce jeudi soir sur la route à Bouctouche face aux Steamers de West Kent. Au baseball intermédiaire, les Dodgers de Dalhousie, fraîchement couronnés champions provinciaux, mènent également la série finale de la Ligue de baseball intermédiaire de la vallée de la Miramichi 2-0 face aux Cardinals de Newcastle. Cette série 4-7 reprendra ce soir à Dalhousie à compter de 20h. Au tennis, le club Tennis Chaleur a publié ses classements en date du 13 septembre dernier. Chez les dames, dans la division élite, Megan Guérette mène avec 16 victoires et aucune défaite, bon pour 2592 points. Chez les hommes de la division élite, Renaud Roy s'est ici au premier rang avec 17 victoires en 19 matchs, avec un total de 2767 points. Et dans la division junior sous 16 ans, la première position est occupée par Maïli Robichaud avec une fiche de 9 victoires en 10 parties. Elle a accumulé 994 points. Au Jeu de l'Acadie, l'Assemblée générale annuelle de la délégation Chaleur aura lieu ce soir à l'École Cité de l'Amitié de Batters à compter de 18h30. Alain Degrasse pour la Superstation.
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10: Ça complète votre deuxième 3 à 7 de la semaine. Fred Parent qui animait votre retour à la maison en ce mardi 15 septembre sur les ondes de la Superstation. Je vous souhaite de passer une excellente fin de journée et on sera là demain aux mêmes heures, dès 15 heures pour vous raccompagner à la maison. Et à nouveau, on fera d'autres finalistes pour notre concours. C'est quoi cette chanson présentée par votre restaurant Saint-Hubert Express de Bathurst?

0: Quelques nuages pour ce soir avec des vents devenant du sud-ouest à 20 km/h au cours de la nuit, minimum de 10. Demain, mercredi, généralement ensoleillé, des vents du sud-ouest à 20 km/h, maximum 23, humidex 25. Et pour jeudi, alternant soleil-nuage avec un maximum de 17.
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1: Quelques nuages pour ce soir avec des vents devenant du sud-ouest à 20 km/h au cours de la nuit, minimum de 10. Demain, mercredi, généralement ensoleillé, des vents du sud-ouest à 20 km/h, maximum 23, humidex 25. Et pour jeudi, alternant soleil-nuage avec un maximum de 17.
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